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3: Qui a reçu le soutien de ses partenaires comme le Bénin et l'Algérie. On y revient dans un instant. Le vice-président américain Jed Evans reporte sa venue en Suisse prévue ce vendredi, là où devaient débuter officiellement les 60 jours de négociations sur le nucléaire iranien. La situation est donc floue ce matin, même si le protocole d'accord a été signé. Si l'Iran s'engage à ne pas se procurer ni développer d'armes nucléaires, beaucoup de questions se posent encore. Les détails dans ce journal. Et au Liban, Israël poursuit ses offensives contre le Hezbollah dans le sud du pays. Trois morts ce jeudi. Reportage à venir aux côtés des secouristes dans la ville de Nabatieh, vers laquelle des centaines de personnes déplacées de force ont pris la route du retour. Au Niger, au moins 13 personnes tuées. Dernier bilan donc des autorités après l'attaque terroriste perpétrée ce jeudi à l'aube à l'aéroport de Niamey. 22 assaillants ont par ailleurs été neutralisés. Cette fois, c'est le JNIM, proche de Al-Qaïda, qui revendique l'attentat. La situation est maîtrisée selon Niamey, qui a reçu le soutien de ses partenaires, dont le Bénin et l'Algérie, Sidi Yansane.
4: La profonde indignation de l'Algérie, la pleine solidarité du Bénin, de la Commission de l'Union africaine à la délégation de l'Union européenne au Niger, tous condamnent fermement cette nouvelle attaque de l'aéroport d'Uri Amani de Niamey. 6 mois après celle perpétrée par l'État islamique, c'est son rival du JNIM qui a revendiqué ce nouvel attentat, qualifié d'attaque suicide par le groupe djihadiste. Selon le ministère de la Défense, les assaillants ont tenté une incursion dans l'aérogare munie de ceintures explosives avant d'être repoussé par les forces de sécurité après 2 heures de combat d'après les témoins, faisant 22 morts côté djihadistes et un bilan provisoire de 13 morts, dont 2 civils côté forces armées nigériennes. Le gouvernement assure que la situation est sous contrôle. L'aéroport a repris normalement ses activités. Le régime de Niamey a une nouvelle fois accusé la France d'avoir soutenu cette attaque. Des mercenaires armés à la solde d'Emmanuel Macron, a insisté le ministère de la Défense.
3: Sidi Yansane. L'épidémie d'Ebola progresse dans l'est de la RDC. Le nombre de cas est en hausse. On compte désormais 896 cas confirmés, dont 232 décès dans le pays. La situation en Ouganda, elle, n'a pas changé. L'Ituri reste l'épicentre de cette épidémie, avec 799 cas confirmés. L'Organisation mondiale de la santé qualifie la riposte de robuste. De son côté, l'Agence de santé publique de l'Union africaine, l'Africa CDC, évoque une réponse ambitieuse, soutenue par d'importants investissements du gouvernement congolais et de ses partenaires internationaux. L'incertitude règne ce matin concernant le démarrage des pourparlers entre les États-Unis et l'Iran, des négociations censées durer 60 jours et portant sur le nucléaire iranien. Après la signature du protocole d'accord mercredi par Donald Trump et par le président iranien Massoud Pezeshkian, les négociations devaient démarrer officiellement ce vendredi à l'issue d'une cérémonie en Suisse. Mais on a appris ce matin que le vice-président américain Jed Evans a reporté son déplacement. La Maison-Blanche affirme que les plans pour les discussions techniques à venir n'ont pas été finalisés. Le premier ministre pakistanais Shehbaz Sharif, médiateur dans ce dossier, a également reporté sa venue. Un protocole d'accord qui a été approuvé malgré des réserves par le guide suprême iranien Mojtaba Ramenei. C'est donc le flou ce matin quant à ces négociations sur le démantèlement du programme nucléaire iranien, point hautement sensible. Si l'Iran s'engage à ne pas se procurer ni développer d'armes nucléaires, beaucoup de questions entourent les moyens d'y parvenir, Nicolas Feldman.
5: La première inconnue porte sur le sort des stocks d'uranium. D'après les dernières données, Téhéran disposait en juin 2025 d'un peu plus de 400 kilos d'uranium enrichi à 60%, un niveau inférieur au seuil requis pour un usage militaire, mais qui reste considéré comme particulièrement sensible par les experts. Pour régler ce point, le protocole d'accord évoque une option, diluer sur place les stocks d'uranium enrichi sous la supervision de l'Agence internationale de l'énergie atomique. Mais les Iraniens donneront-ils la localisation de leurs stocks? Quels seront les mécanismes de contrôle? Les Américains auront-ils un droit de regard? Tout cela reste à trancher. Les autres interrogations concernent l'avenir de ce qu'il reste de la filière nucléaire iranienne, des centres de recherche aux centrifugeuses. Les négociateurs devront s'entendre. Les deux parties se donnent pour cela 60 jours, mais ne s'interdisent pas si besoin plus de temps. En 2015, le premier accord sur le nucléaire iranien répondait à toutes ces questions. Il avait été signé après 2 ans de négociations avant d'être déchiré en 2018 par Donald Trump.
3: Nicolas Feldman, de son côté, Emmanuel Macron a estimé ce jeudi soir ne pas croire que la guerre entre les États-Unis et l'Iran soit totalement terminée, même s'il est toujours mieux d'avoir un accord. Le président français, qui a par ailleurs appelé le premier ministre israélien Benjamin Netanyahou à, je cite, faire preuve de responsabilité et de rationalité concernant l'offensive contre le Hezbollah au Liban. L'accord cadre signé entre Téhéran et Washington est censé comprendre le Liban, mais l'armée israélienne annonce poursuivre ses opérations dans le sud du pays, dans une zone qualifiée d'espace de sécurité. Hier, de nouvelles frappes israéliennes ont fait 3 morts, des affrontements près de la ville de Nabatieh, vers laquelle des centaines de personnes déplacées de force ont pris la route du retour. Et dans la ville même, les secouristes nettoient, les équipes médicales restent mobilisées. Amélie David les a rencontrées.
6: Les équipes de la défense civile de Nabatieh déblaient les décombres de leur centre, détruits par l'armée israélienne le 24 mai dernier. Hussein Dagdouk, l'un des porte-parole.
7: Nous sommes venus voir s'il restait quelque chose, si nous pouvions trouver un peu de notre équipement. Comme vous pouvez le voir, il n'y a pas d'équipement qui reste, il n'y a rien. Nous travaillons pour établir un nouveau centre ailleurs. Nous restons au service des citoyens, des gens et de la communauté 24 heures par jour. Nous restons à Nabatieh et nous n'avons pas quitté Nabatieh une seule minute.
6: Près du souk historique largement détruit, les équipes des ambulances de Nabatieh ouvrent les voies. Mardi Saloum explique.
8: Nous avons commencé à nettoyer ici jusqu'à la moitié du marché et la mosquée. C'est de notre responsabilité d'aider afin que les gens puissent rentrer rapidement. Nous pouvons fournir tous les services nécessaires afin qu'ils aient le confort suffisant pour rester vivre ici.
6: À l'hôpital Najdeh, le nombre de blessés admis a beaucoup baissé depuis lundi, mais les équipes dorment toujours sur place. Alors que les bombardements se poursuivent autour de Nabatieh, le personnel de santé reste sur ses gardes. Amélie David, Nabatieh, RFI.
3: Et depuis le 2 mars, l'armée israélienne a tué 133 personnels de santé au Liban, d'après les chiffres du ministère de la Santé. La Russie menace l'Ukraine de nouvelles frappes massives après l'attaque visant Moscou. Hier, des drones ukrainiens ont échappé aux défenses antiaériennes et ont notamment frappé une importante raffinerie située au sud-est de la capitale russe. Hier, le président ukrainien Volodymyr Zelensky a indiqué sur Telegram vouloir que la guerre s'arrête avant l'hiver par le biais de la diplomatie et de pression sur Moscou, tout en précisant que Kiev aurait besoin d'aide si le conflit était amené à se poursuivre. C'est aussi ce qu'il a affirmé devant le Conseil européen. En Angleterre, les résultats de la législative partielle à Makerfield, dans le nord-ouest du pays, et la victoire d'Andy Burnham, le maire travailliste du Grand Manchester. Le scrutin était décisif pour lui, qui est pressenti pour remplacer Keir Starmer comme premier ministre britannique. Remporter un poste de député est un prérequis pour espérer prendre les rênes du parti et s'installer à Downing Street. En France, l'enquête sur le meurtre de Liana, cette collégienne de 11 ans enlevée et retrouvée morte le 4 juin dans le Gers. Les résultats de l'autopsie ont été dévoilés et révèle que la fillette a été violée. Les causes de son décès ne sont pas encore connues. Le principal suspect est en détention provisoire. Il est visé par plusieurs plaintes pour viol sur mineur. Une affaire qui a profondément ému tout le pays et qui a relancé les débats sur les défaillances du système judiciaire français. En France toujours, le salon Vivatech se tient jusqu'à demain. 15 000 start-up venues de 60 pays sont réunies à Paris depuis mercredi. C'est l'un des plus grands rendez-vous au monde dédié aux nouvelles technologies et à l'intelligence artificielle. Parmi les invités, l'Américain Jeff Bezos, le fondateur d'Amazon. Et pour les entreprises de la tech européenne, une question se pose. Comment réduire la dépendance aux États-Unis? Un bras de fer loin d'être gagné, Pierre-Olivier.
9: Dans les allées de Vivatech, c'est le cri du cœur des patrons de start-up. La préférence européenne. Changer la loi pour favoriser les entreprises du vieux continent face aux américaines et aux chinoises. Michel Curec, directeur général de Multiverse, start-up qui compresse l'IA pour la rendre moins énergivore.
10: Aux États-Unis, quand vous êtes européen, c'est très difficile d'avoir un contrat parce qu'il y a une préférence nationale. Et bien, il faudrait que l'Europe fasse la même chose et arrête d'être naïve de ce point de vue-là. Et une volonté, quand il y a un appel d'offres, de privilégier des entreprises européennes plutôt que d'aller chercher des gros acteurs, des GAFAM américains.
9: Il y a quelques jours, Bruxelles a d'ailleurs proposé d'exclure les prestataires non européens de certains contrats publics. Mais l'autre gros point noir, c'est le financement. Comment faire pour qu'une pépite européenne ne soit pas rachetée par les États-Unis? Patrick Martin, président du MEDEF.
11: Il faut aller beaucoup plus vite sur ce qu'on appelle l'union des marchés de capitaux pour précisément conserver au sein de l'Union européenne cette épargne abondante et la flécher vers l'innovation d'une manière générale, l'intelligence artificielle, le quantique en particulier. Quand Mistral lève 3 milliards, le moindre de ses concurrents américains lève 30 milliards.
9: Là encore, l'UE travaille sur un projet pour permettre aux capitaux de circuler plus rapidement. Mais pendant que l'Europe discute des règles du jeu, la Chine et les États-Unis, eux, marquent des points.
3: Explication signée Pierre-Olivier et je vous le rappelle, Vivatech, c'est jusqu'à demain à Paris. La suite de la Coupe du Monde de football avec 4 matchs encore entre ce jeudi soir et ce vendredi matin. Bonjour Cédric de Oliveira.
12: Bonjour.
3: Vous avez suivi ces matchs et le principal enseignement, c'est que le Mexique est le premier pays assuré d'être en 16e de finale.
12: Oui, il fallait que le Mexique gagne face à la Corée du Sud et il a eu besoin d'une grossière erreur de Song Yoo Kim, le gardien sud-coréen qui a manqué sa sortie pour permettre à Luis Romo de marquer dans le but vide. On jouait la 50e minute à Guadalajara, 1-0 et après la victoire mexicaine, donc ça a suffi à cette équipe qu'on surnomme El Tri. Les Mexicains ont donc franchi le premier tour après avoir été éliminé justement au premier tour en 2022. Dans l'autre match du groupe A, la République tchèque a été accrochée par l'Afrique du Sud 1-1 et les deux équipes peuvent toujours espérer se qualifier pour la suite. Et puis dans le groupe B, le Canada a lui étrié 6-0 le Qatar à Vancouver, triplé pour Jonathan David, l'attaquant de la Juventus Turin. A noter quand même la blessure d'Ismaël Koné, le milieu de terrain canadien, gros coup dur pour le Canada qui entrevoit quand même la qualification puisque les Canucks sont en tête avec une meilleure différence de but que la Suisse. La Nati a elle battu la Bosnie 4-1, tous les buts ont été marqués en fin de rencontre, quasiment dans le dernier quart d'heure. La suprématie du groupe B se jouera mercredi prochain entre la Suisse et le Canada qui sont donc bien partis pour se qualifier pour les 16e de finale.
3: Merci Cédric de Oliveira et les matchs s'enchaînent à suivre ce vendredi, notamment les États-Unis face à l'Australie, la Turquie défie le Paraguay et puis dans le groupe C, le Maroc affrontera l'Écosse à 22h temps universel. Le Brésil défiera de son côté Haïti. Du cinéma pour finir avec le succès surprise à Hollywood qui vient de débarquer dans les salles françaises. Le film d'horreur Backroom surfe sur un phénomène né sur Internet, des salles vides et inquiétantes, un univers parallèle existant aux frontières d'une autre et que l'on appelle les Backrooms. Le film est signé d'un tout jeune réalisateur américain, 20 ans à peine, Sophie Torlotin.
13: À l'origine du phénomène Backroom, il y a une photographie, sans titre ni auteur, postée en 2019 sur un forum consacré au paranormal. On y voit un dédale de pièces au mur jaune et au néon cru. La passion pour ce que l'on appelle les espaces liminaux, univers parallèles et labyrinthiques, désespérément vides, gagne rapidement.
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2: De la confusion autour des négociations à venir entre Washington et Téhéran. Elle devait débuter aujourd'hui en Suisse. Mais le vice-président américain J.D. Vance annonce pour l'instant rester à Washington. Reportage aux États-Unis dans un instant. L'actualité également à Bruxelles avec le Conseil européen jusqu'à ce soir. Comment se préparer à une guerre commerciale avec la Chine qui semble devenue inéluctable. Les 27 se penchent sur la question sans nommer Pékin explicitement. Dans ce journal également, le Venezuela et devant l'ambassade américaine, le campement des familles de centaines de prisonniers politiques toujours détenus. Nous sommes aussi à Accra où le sommet sur les réparations liées à l'esclavage et à la colonisation s'est refermé hier. En France, la canicule est le danger particulièrement grand pour les sans-abri et les mal logés. Et puis la Coupe du Monde de foot et le timide décollage des réservations d'hôtels aux États-Unis.
3: Elles n'ont pas encore commencé, qu'elles sont déjà dans le flou.
2: La confusion autour des négociations entre l'Iran et les États-Unis après la signature du protocole d'accord entre les deux pays par leurs deux présidents mercredi. Un premier tour de négociations était jusqu'ici annoncé pour aujourd'hui en Suisse, mais la Maison-Blanche a annoncé cette nuit que le vice-président J.D. Vance restait pour l'instant à Washington. Le lieu des pourparlers pourrait lui aussi changer, alors que selon J.D. Vance, le compte à rebours des 60 jours pour trouver un accord final a commencé dès hier. La grogne monte aux États-Unis alors que plusieurs élus républicains et le camp démocrate critiquent sévèrement Donald Trump sur les réseaux sociaux. Le président américain revendique lui une victoire totale et s'est contenté de les traiter d'idiots. Qu'en pensent ceux qui pourraient occuper bientôt des postes de pouvoir aux États-Unis? Vincent Souriau est allé sonder les étudiants de la prestigieuse université Harvard, près de Boston. Reportage.
4: Nous sommes devant la Harvard Kennedy School qui forme les futurs dirigeants aux enjeux diplomatiques. Mais à propos de l'accord avec l'Iran, aucun étudiant ne veut se mouiller. À part ce jeune homme qui réclame l'anonymat, le grand gagnant de cette guerre, c'est selon lui le secteur de la finance américaine.
5: En créant toutes ces complications, vous poussez les capitaux à quitter le Moyen-Orient et ces capitaux sont rapatriés à Londres ou à New York. Regardez l'effondrement de l'économie à Dubaï, avec en parallèle l'énorme progression du volume d'actifs financiers aux États-Unis et dans certains pays d'Europe très impliqués dans cette région.
4: Au terme de cet accord, les États-Unis et certains de leurs partenaires pourraient finir par investir 300 milliards de dollars d'argent privé en Iran. Après le Venezuela, il y voit une nouvelle forme d'entrisme de l'administration Trump.
5: On n'a pas encore tous les détails, mais ces 300 milliards qui entrent en Iran, ça va servir de tremplin à l'économie américaine avec un schéma similaire à celui du Venezuela. L'Iran devient un nouveau pays, une nouvelle économie que les États-Unis, pour être très franc, vont pouvoir exploiter.
4: Les perdants dans tout ça, les Américains, d'après lui, en raison de l'inflation provoquée par ce conflit, financé, souligne-t-il, avec de l'argent public. Vincent Souriau, Boston RFI.
2: Et côté iranien, le guide suprême Mojtaba Khamenei a annoncé hier avoir approuvé le protocole d'accord, tout en évoquant une opinion différente, sans donner plus de précision. La fin de la guerre au Liban fait partie des conditions toujours posées par Téhéran, mais l'offensive israélienne se poursuit dans le pays. De nombreux morts et blessés ce matin dans le pilonnage d'une douzaine de localités du sud Liban, selon l'agence officielle libanaise.
3: On va continuer d'évoquer ces négociations entre l'Iran et les États-Unis. Juste après ce journal, rendez-vous avec notre premier invité, l'historien et chercheur spécialiste du Moyen-Orient, Jonathan Piron, sera avec nous sur RFI.
2: Il se retrouve jusqu'à ce soir, les dirigeants de l'Union européenne réunis en conseil à Bruxelles pour évoquer notamment l'Ukraine. En présence de Volodymyr Zelensky, la Chine est aussi au menu. Puisque les 27 se sont penchés cette nuit sur leur déficit commercial, ils n'évoquent pas Pékin officiellement. Mais l'objectif est bel et bien de muscler leur défense face au pays, sans pour autant créer une guerre commerciale. Bonjour Pierre Benazet.
6: Bonjour.
2: L'Union européenne veut éviter l'escalade, mais elle est très inquiète.
6: Oui, pour les Européens, l'affrontement est inévitable. Il y a urgence, le constat est alarmant. Chaque jour, l'UE encaisse un déficit commercial d'1 milliard d'euros. 31,9 milliards rien que pour le mois d'avril, par exemple. L'économie européenne ne pourra pas supporter d'être le débouché de la Chine. Alors, pour qu'elle survive, les 27 ont appelé cette nuit la Commission à, je cite, compléter l'arsenal en matière de défense commerciale. Leur préoccupation immédiate, réduire le risque de la destruction du tissu industriel européen sans se couper du marché chinois et surtout de le faire par un dialogue constructif, c'est-à-dire ne pas risquer de se voir à nouveau menacé d'une interdiction d'importation de terres rares, par exemple. Mais même l'Allemagne, jusqu'ici totalement hostile à toute mesure protectionniste, réalise désormais que son économie est très exposée. Certains, comme la France, estiment que les outils existent déjà, des mesures anti-dumping contre les subventions pour la protection des marchés publics et des mesures de sauvegarde, mais leur utilisation doit être accélérée et il ne faut plus hésiter à utiliser l'instrument anti-coercition.
2: Pierre Benazet à Bruxelles pour RFI, merci beaucoup.
3: Dans l'actualité également, Julien, en Venezuela, le début d'un dialogue en vue d'une transition démocratique.
2: 6 mois après l'enlèvement de Nicolas Maduro par les États-Unis à Caracas, l'ex-parlementaire d'opposition Dinora Figuera est rentrée hier de son exil pour entamer des discussions avec le régime, en vue notamment de mettre en place un conseil national électoral crédible, selon ses mots. Les États-Unis s'en félicitent dans un communiqué, alors que Washington a obtenu depuis janvier des concessions de la nouvelle présidente Delcy Rodriguez, notamment des centaines de libérations de prisonniers politiques. Ils sont pourtant encore nombreux aujourd'hui derrière les barreaux. Et depuis 10 jours, des proches de détenus ont planté leur tente devant l'ambassade des États-Unis au Venezuela pour attirer l'attention sur leur sort. Reportage Alice Campagnol.
7: Le campement est calme, il a plu toute la nuit. Alors ce matin, ses occupants essorent leurs couvertures et tendent leurs vêtements.
8: L'eau traverse la toile de nos tentes, alors au petit matin, on est trempé. C'est là qu'on tombe malade, la fièvre, un rhume.
7: Darlis s'est installée ici il y a une semaine. Son père est prisonnier politique et elle est inquiète car l'homme de 65 ans est malade.
8: Il n'est vraiment pas en forme en ce moment. Il a du diabète, il a une hernie au niveau du nombril, des champignons dans les oreilles, ça l'a rendu sourd. Bref, sa santé se détériore.
7: L'an dernier, 181 prisonniers ont trouvé la mort en détention, la plupart faute de soins médicaux. Sur le campement, les familles espèrent trouver une oreille attentive à l'ambassade des États-Unis.
8: On va voir si ici ils nous écoutent. Ils sont venus pour le pétrole, pour l'or ou bien pour aider le Venezuela et les prisonniers politiques.
7: Selon l'ONG Foro Penal, ils sont encore 389 prisonniers politiques derrière les barreaux au Venezuela. Alice Campagnol, Caracas, RFI.
3: Il est 5h08 en temps universel. Pour la première fois, tous les peuples africains parlent d'une seule voix.
2: Les mots d'une dirigeante caribéenne. Hier, la première ministre de la Barbade présente au Ghana pour le sommet d'Accra sur les réparations liées à l'esclavage et à la colonisation. Il s'est terminé ce jeudi et c'était le premier grand sommet organisé depuis l'adoption en mars d'une résolution des Nations Unies qualifiant l'esclavage de plus grave crime contre l'humanité. La présence des Caraïbes aux côtés des dirigeants africains n'avait rien d'anodin. Compte rendu sur place, Christina Okello.
9: De la Barbade au Ghana, du Sénégal à la Namibie, les dirigeants réunis à Accra se sont succédés à la tribune avec un même objectif, se rassembler autour de la question des réparations. Pour le président ghanéen, John Mahama, cette nouvelle étape ne peut se construire sans la diaspora africaine.
10: Les descendants de ceux qui ont subi l'esclavage ne sont pas de simples observateurs de ce processus. Ce sont eux les premiers concernés. Et leurs expériences, leurs connaissances et leurs aspirations doivent contribuer à façonner notre avenir.
9: Pour réparer la Barbade, par la voix de sa première ministre, Mia Mottley défend notamment un plan en 10 points prévoyant développement, transfert de technologies et allègement de la dette.
11: Ce qui a été emporté d'Afrique à travers l'Atlantique, ce n'était pas seulement une force de travail. Ce qui a été emporté d'Afrique à travers l'Atlantique, c'était aussi des idées, une humanité, des arts et une culture. Ce qui est revenu aujourd'hui, c'est une prise de conscience qui façonnera le monde du 21e siècle.
9: À Accra, beaucoup espèrent que cette prise de conscience marquera le début d'un nouveau chapitre. Christina Okello, Accra, RFI.
3: Dans ce journal aussi, Julien, un épisode étendu, durable et intense.
2: L'épisode de chaleur qui s'installe en France comme dans d'autres pays d'Europe. 53 départements français en vigilance orange canicule ce matin et un pic attendu selon Météo France en début de semaine prochaine avec des pointes à 40 degrés. Le réchauffement climatique rend ce genre d'événement plus fréquent et nous ne luttons pas tous à armes égales. Le danger de la chaleur est immédiat, notamment pour les personnes sans domicile ou hébergés dans des structures d'accueil non adaptées. Face à la chaleur, dans l'Est parisien, un gymnase a été transformé en centre d'hébergement d'urgence. Mais ce n'est pas forcément le meilleur refuge pour autant. Reportage Chloé-Edouard.
12: Les rayons du soleil matinal tapent sur les vitres de cette salle de basket, réaménagée en centre d'hébergement d'urgence. 9h du matin et déjà 24 degrés à l'intérieur. Les résidents trouvent donc des solutions pour tenter de se rafraîchir comme ils peuvent.
13: La RATP m'a donné un éventail. On me donne de l'eau fraîche parce que je suis malade, je fais de l'hypertension.
12: Un seul climatiseur a été installé dans ce bâtiment, abritant 130 personnes.
14: Pour l'instant, il y a la seule climatisation, mais ça ne se fait pas. Il y a beaucoup de monde ici.
12: Pas facile de refroidir ce lieu, comme nous l'explique Sylvie Doué, directrice du dispositif d'hébergement à la Fondation de l'Armée du Salut à Paris.
15: Ce gymnase, il est assez ancien, il y a beaucoup de vitres. Sa configuration fait qu'on ne peut pas tellement aérer. Donc nous, on a mis des apports, on a mis des blocs climatiseurs, mais vu la taille du gymnase, évidemment, il faut en mettre plusieurs. On distribue de l'eau à volonté, des brumisateurs rechargeables et puis des glaces pour les enfants le mercredi.
12: Face à ces vagues de chaleur qui risquent d'être de plus en plus intensives et récurrentes en raison du réchauffement climatique, l'Armée du Salut lance un appel aux dons pour récupérer éventails, crème solaire, chapeaux, gourdes. La rue tue toute l'année. Selon le collectif Les Morts de la Rue, 228 personnes sans domicile fixe sont décédées depuis janvier 2026.
2: Reportage signé Chloé-Edouard.
3: Et puis Julien, la Coupe du Monde de football se poursuit.
2: Avec une première équipe qualifiée pour les 16e de finale cette nuit, le Mexique victorieux 1-0 contre la Corée du Sud. Le mondial qui semble commencer à porter ses fruits économiques aux États-Unis après des débuts décevants. Au mois de mai, 80% des hôtels interrogés par une étude disaient être en dessous des prévisions de réservation en raison notamment des tensions géopolitiques et des restrictions de voyage imposées par l'administration Trump. Est-on en train d'assister, ceci dit, à un décollage tardif? Ça en a tout l'air à Atlanta, où la République tchèque et l'Afrique du Sud se sont quittés hier sur un match nul, un partout. Reportage Edouard Maille.
16: Début mai, les réservations étaient assez décevantes, explique le président de Discover Atlanta, organisation qui promeut le tourisme et les congrès professionnels. L'une des raisons à ses yeux est le calendrier tardif des ventes des billets.
17: Principalement parce que la FIFA n'a distribué tous les billets qu'à la fin du mois d'avril. Les délais ont donc été très courts pour réserver les voyages et les hébergements, ce à quoi on ne s'attendait pas.
16: Mais les réservations ont augmenté cette dernière semaine de mai pour le plaisir des hôtels, en particulier au moment des matchs de poule.
17: 60% des chambres d'hôtel que nous avons réservées concernent les deux premières semaines du tournoi, c'est-à-dire la phase de groupe. On connaît déjà toutes les équipes qui joueront, donc il est logique que l'essentiel de la demande se concentre sur cette période.
16: Les réservations devraient continuer au fur et à mesure de la compétition. Atlanta accueille 8 matchs au total, dont un 16e de finale, un 8e et une demi.
17: Et lorsqu'on arrivera au match à élimination directe jusqu'aux demi-finales, nous nous attendons évidemment à voir affluer de...
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C'est l'heure du dernier point météo avant la grille d'été sur Radio Temps Rodez. Quel temps va-t-il faire ce vendredi 19 juin? Eh bien, il va faire très chaud, hein, très très chaud même, avec des températures largement supérieures aux normales saisonnières. Et ce, dès le réveil, puisque ce matin, on a déjà 19 degrés pour Salcuran, 20 degrés pour Sévrac-le-Château, 22 degrés pour Decazeville, Espalion et Rodez, et enfin 23 degrés pour Villefranche-de-Rouergue. Cet après-midi, il va faire très chaud, toujours, hein, toujours avec en maximal 27 degrés pour Salcuran, 28 pour Sévrac-le-Château, 31 degrés pour Rodez et Espalion, 33 pour Decazeville et Villefranche-de-Rouergue. Pour ce week-end, la chaleur extrême va continuer sur l'Aveyron. Attention à vous, notamment pendant la fête de la musique. Pour Rodez et Espalion, on aura 34 en maximal samedi en fin d'après-midi et 36 pour dimanche. Il fera plus frais du côté de Sévrac-le-Château puisqu'on aura 31 en maximal pour samedi et pour dimanche. Même chose pour Salcuran qui connaîtra 30 degrés au pic du samedi et 31 degrés pour dimanche. En revanche, Decazeville et Villefranche vont connaître un week-end torride avec 36 degrés en maximal le samedi et 38 degrés pour dimanche, le pic étant attendu lundi. Buvez de l'eau, restez au frais, mettez un couvre-chef, fermez les volets et surtout profitez bien de la fraîcheur de notre playlist musicale sur Radio Temps Rodez.

0: 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La chronique du jour avec Oriane et Fanny, toutes les deux intervenantes sociales et éducatives au pôle Asile du CADA, ainsi que Marie-Claire, elle est chef de service au centre d'accueil des demandeurs d'asile du Grand Rodez, le CADA.
1: Les demandeurs d'asile font trop d'enfants pour avoir des aides sociales.
2: Oh Dieu merci que non.
0: C'est vrai que 100 euros par enfant par mois, c'est énorme. C'est vrai qu'on va faire des enfants pour ça.
3: Et puis ça, c'est l'allocation. J'imagine que par aide sociale aussi, tu penses au RSA, la CAF, les allocations familiales.
0: Sauf qu'on n'y a pas droit.
3: On n'y a pas le droit quand on est demandeur d'asile. Non. Donc c'est débunké direct.
0: C'est complètement faux et c'est, c'est vite plié, j'ai envie de dire. Donc non, les demandeurs d'asile ne font pas d'enfants pour avoir des aides sociales parce que non, elles n'ont pas le droit à ces aides sociales, mais elles ont droit quand même à 100 euros par mois par enfant. Et 100 euros aujourd'hui, avec l'inflation de 2025, c'est dire...
2: C'est trop peu. Par contre, elles ont la possibilité de faire des enfants parce que quand même la vie continue et qu'on peut avoir aussi des enfants même en étant demandeur d'asile. C'est pas ce qui nous en empêche.
0: Et heureusement.
2: Donc la vie est là. Et c'est ça qui fait la continuité de pouvoir, se porter et pouvoir aussi attendre la suite, etc. Mais c'est ça. Oui. Il y a la vie, il y a la mort, en
0: exact.
2: Fait.
0: Et avoir un enfant, ça peut être juste un moment de bonheur.
2: En tout cas, on ne calcule pas d'avoir un enfant. Voilà, c'est ça. On ne calcule pas ça. Donc,
0: bien sûr que non. 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

Quoi faire de moi ? Non, ce n'est pas une question personnelle que je vous partage, mais bien le titre qu'on vient de s'écouter par la chanteuse Mélissa. Vous écoutez Radio Temps Rodez, votre radio associative locale préférée, et il est 7h30, c'est l'heure de votre premier agenda culturel de ce vendredi 19 juin et de la dernière matinale de l'année avant celle de l'été. Que se passe-t-il en Aveyron ? C'est parti ! Alors pour ce vendredi 19 juin et tout le week-end, c'est la fête à la Primaube. Au programme, une fête foraine qui va durer pendant 3 jours et plein d'animations. Ça commence dès ce soir, vendredi à 20h30 avec un concours de pétanque, puis jusqu'à 23h, un grand bal des enfants qui est totalement gratuit. Puis à samedi, venez déguster les traditionnels croustillous confits. Profitez de l'animation musicale de la banda Banda Bono et d'un grand concert-spectacle avec l'orchestre Almeras. Et puis à dimanche dès 8h, rendez-vous à la maison du rugby, route de Cassagne, pour une tête de veau et pied de cochon. Puis à midi, rendez-vous à la salle Saint-Exupéry pour un dimanche farniente, avec une en entrée gratuite bien sûr, avec un apéro-concert, un pique-nique géant, un vide-grenier. Et à 15h, des animations pour

0: Dit de 10h30 à 11h30 à Rodez, il y a un rassemblement pour la Palestine au Liban, place de la préfecture. Le comité Palestine-Rodez organise ce rassemblement pour exiger une reconnaissance des droits du peuple palestinien à l'autodétermination, du droit du retour des réfugiés palestiniens et palestiniennes, de la fin de l'occupation, de la colonisation et de l'apartheid menée par l'État d'Israël. Ils exigent également un cessez-le-feu définitif et la fin du génocide en cours à Gaza et le retrait des forces israéliennes au Liban. C'est donc ce samedi de 10h30 à 11h30 à Rodez, place de la préfecture. Et puis le soir du samedi à Rodez, ce sont les 500 ans de la cathédrale avec plein d'animations et ce jusqu'à 22h. Promenez-vous dans la ville et attardez-vous notamment place du Bourg et devant la cathédrale où à partir de 20h il y aura des illuminations. Et pour dimanche après-midi à Rodez, même toute la journée, puisque c'est de 10h à 17h30, il y a un stage adulte improvisation théâtrale proposé par la MJC de Rodez. La rencontre en improvisation, passer par l'autre, valoriser ses partenaires de jeu et leurs propositions. C'est donc à partir de 10h, c'est encadré par Florent Gardère. Il y a un repas partagé tiré du sac à midi. Le stage est au prix de 39 € pour les adhérents adhérentes de la MJC, 49 € pour les non-adhérents, adhérentes. Pour vous inscrire, adressez-vous directement à la MJC de Rodez au 05 65 67 01 13. Et le dimanche soir, c'est la fête de la musique, donc il y aura plein d'animations partout dans les rues de Rodez et aux alentours. Profitez-en pour vous promener dans les rues bondées de Rodez, car ça n'arrive pas tous les jours. Très bonne fête de la musique à vous et surtout, pensez bien à vous hydrater car il va faire très très très chaud. Bonne matinée sur Radio Temps Rodez. Votre matinale continue. À 7h40, rendez-vous pour votre interview quotidienne. Puis à 7h50, c'est la météo du jour. Ensuite, à 8h, c'est RFI, votre journal international. Et à 8h15, c'est les sorties cinémas et séries de la semaine. Avant tout ça, je vous propose d'écouter Portrait d'Assaut, la capsule qui nous fait découvrir les associations locales en moins de 5 minutes.
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0: Aujourd'hui, je suis accompagnée de Valérie et de David, bénévoles de l'association RAC. Bonjour à tous les deux.
2: Bonjour.
0: Alors Valérie, David, dites-moi, mais qu'est-ce que c'est l'association RAC ?
2: RAC est une association qui a été créée en 2010. Donc association, c'est uniquement bénévole. Le but, c'est de récupérer du matériel en premier lieu informatique et de le redonner soit à des personnes qui n'ont pas les moyens de s'acheter du matériel neuf, soit à des personnes qui sont intéressées pour avoir du matériel encore fonctionnel mais qui n'ont pas spécialement envie d'aller se fournir un matériel neuf dans les magasins.
0: Comment est-ce que vous fonctionnez ? Vous êtes combien de bénévoles ?
2: Alors actuellement, nous sommes 11 bénévoles. Nous nous réunissons tous les mercredis de 18h à 20h dans les locaux de la petite recyclerie Place des Rosiers aux 4 saisons. Vous pouvez venir nous rencontrer à ce moment-là toutes les semaines.
0: Ok, donc si jamais on a envie, ou même peut-être qu'on n'a pas forcément les moyens d'avoir du matériel informatique, on peut venir vous voir ?
2: Voilà, vous venez nous voir et on voit avec vous ensemble qu'est-ce que vous souhaitez comme matériel ? Un ordinateur fixe, un ordinateur portable, un écran, des câbles, un smartphone, une imprimante, que sais-je, un matériel informatique. Et à partir de là, vous adhérez à l'association. Et vous repartez avec le matériel qui vous intéresse.
0: Et où est-ce que vous récupérez le matériel ? Vous avez des dons ? Comment vous faites ?
2: Alors, on a deux types de dons. Soit les particuliers viennent directement nous déposer leur matériel qu'ils ne souhaitent pas garder lors de nos permanences. Soit on a pas mal d'entreprises et d'institutions avec lesquelles on garde contact, qui font appel à nous pour venir récupérer leur matériel, souvent qui est obsolète. Ça peut être l'hôpital de Rodez, l'agglomération du Grand Rodez, le département, des sociétés qui installent du matériel informatique dans les entreprises, des entreprises à proprement dit.
0: Et donc vous récupérez du matériel obsolète et après vous le rendez...
2: Voilà, le mot c'est on le reconditionne.
0: On le reconditionne, tout à fait.
2: Donc le matériel est testé, trié par l'ensemble de nos bénévoles, remis à zéro, entre guillemets,

0: Améliorer s'il y a besoin de l'améliorer, en rajoutant de la mémoire, de l'espace de stockage, en changeant des pièces qui peuvent être défectueuses. Après, le matériel est remis à zéro et réinstallé et apte à partir pour une nouvelle vie.
1: Et Valérie, c'est quoi l'avantage de faire appel à vous pour récupérer du matériel informatique?
2: Bah déjà, pour les personnes qui auraient du mal à acheter du matériel informatique parce que c'est très cher, là le prix est franchement très intéressant puisqu'on le donne.
1: Oui, on peut pas faire moins cher.
2: On peut pas faire moins cher. On pense juste une adhésion, voilà, valable un an. Et puis, en fait, c'est bien aussi de lutter contre l'obsolescence programmée. Voilà, on s'attelle à ça, surtout quoi.
1: Et donc l'adhésion qui s'élève à combien?
0: Il y a plusieurs tarifs d'adhésion. Pour les particuliers, ce sera 10 euros si vous souhaitez un ordinateur fixe, 30 euros si vous souhaitez un ordinateur portable. Après, on fait aussi une adhésion pour les associations. C'est à 30 euros aussi. Et si jamais une entreprise est sensible à notre démarche, elle peut adhérer pour 50 euros.
1: Donc tout ça à l'année, bien sûr.
0: Ce sera pour l'année, oui.
1: Et l'association, elle a fêté ses 15 ans déjà en août, puisqu'elle est née en 2010. Et vous êtes dans les locaux de la Place des Rosiers, vous partagez avec l'association Progrès, c'est ça?
0: Oui, c'est ça, c'est tout à fait
1: Enfin, avec la
0: ça.
1: régie de territoire Progrès.
0: Exactement. Et ils nous accueillent dans leurs locaux, oui, parce que la chose essentielle, nous, pour réaliser notre activité, c'est d'avoir un local, un espace où on puisse se retrouver pour reconditionner le matériel informatique et le stocker.
1: Et si on veut être bénévole, comment on fait?
0: Alors, bénévole, il n'y a pas de souci. Si vous êtes intéressé par notre action, il suffit soit de venir nous rendre visite lors de nos permanences, soit vous nous envoyez un petit mail à asso.rac@gmail.com, soit vous pouvez nous passer un coup de téléphone au 06 22 85 63 17. Nous avons aussi une page Instagram qui est Association RAC, une page Facebook qui est RAC. Voilà tous les moyens pour nous contacter. Que vous ayez des connaissances en informatique, en matériel informatique ou non, ou d'autres connaissances, ou si vous voulez donner de votre temps pour d'autres actions de l'association, de la communication, de l'administratif, tout ça, on est toujours en recherche de main.
1: Parfait, on invite donc nos auditeurs à suivre les actualités de RAC sur Facebook à RAC, sur Instagram, donc Association RAC, et sur votre super site qui est
0: Alors
1: très beau.
0: voilà, on a un tout nouveau site, asso-rac.fr, voilà.
1: Parfait. Merci Valérie, merci David d'être venu à notre micro.
0: Merci à
2: Merci
0: vous.
2: de l'invitation.
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0: L'interview d'aujourd'hui avec Nicolas et Cyril, tous les deux membres de l'association Atelier Toutes Directions. Ils viennent tous les deux nous parler d'une manifestation patrimoniale, artistique et scientifique proposée justement par l'association les 18, les 19, 20 et 21 juin à Cambulazé, en pays Ségali. Bonjour à tous les deux.
1: Bonjour.
0: Qu'est-ce que cet événement qui, je le rappelle, s'intitule « Sur les traces des verriers du Rouergue »
2: L'histoire de cet événement commence par la découverte d'un four verrier, des vestiges d'un four verrier à Noyers. Yes, en 2020. Suite à cette découverte, donc c'est dans notre cours, et on a découvert ce four et il y a eu des fouilles. À l'issue de ces fouilles, il y a eu un rapport qui a été réalisé par Nathalie Albinet qui est foisonnant. On a pu, à l'issue de toutes ces fouilles, récupérer 14 kilos de verre. On avait refondu ce verre avec Pyrodoremus à l'emplacement même de la découverte en 2024. Le 18-19, c'est concernant les scolaires, le 18-19 juin, et le 20-21 juin, ça s'adresse à tous les publics.
0: D'accord, peut-être un petit mot sur la programmation de la journée.
2: Ouais. Alors, il y a une dimension, comme je disais, archéologique qui vous est présentée avec l'aspect historique, la généalogie de ces familles, la géologie qui a permis cette fixation des verriers. Il y a une exposition de pièces d'Alain Guyot également. Durant le week-end, donc, il y a aussi des conférences à partir de 11h. Il y a une conférence sur les productions languedociennes, une qui concerne la généalogie de ses familles et une autre un peu qui est sur du Big Bang au smartphone, l'épopée du verre. Et également, on a une expo d'art contemporain qu'on installera sous un chapiteau en bambou de François Puech, qui est un des maîtres bamboutiers en France, qui viendra nous installer un chapiteau pour inviter divers artistes qui travaillent le verre sous forme de vitrail, pâte de verre, verre soufflé. Donc on retrouvera aussi des pièces de Pyrodoremus, d'Alain Guyot, de Lucie Namel, d'Anne-Marie Boimet.
0: Et en ce qui concerne les infos pratiques cette fois-ci, qui intéresseraient nos auditeurs et auditrices, donc à quel tarif sont tout simplement proposées ces activités-là?
2: Alors, la gratuité n'existe pas, mais on envisage quand même que l'événement soit gratuit, donc on cherche les financements ailleurs. Donc on invite tous les publics, on tient à ce que cette manifestation s'adresse à tous, donc on estime qu'elle se doit à la gratuité, même si elle n'existe pas, c'est un... Donc à partir de 9h30 le samedi, il y a une randonnée, une petite randonnée thématique qui se déroulera samedi 20 juin au départ du site, et à partir de 11h des conférences, et à partir de 10h Pyrodoremus donc fait une démonstration de verre. On installe une verrie sous un préau, donc tout est sous abri, hein. On a l'expo archéologique est sous un chapiteau, la verrie est sous un préau, l'expo contemporaine et sous un autre chapiteau. Donc des conférences à partir de 11h. Donc il y a trois conférences qui ont lieu dans la journée. C'est Jordi Mac, 11h, les productions languedociennes. 14h30, Dominique Guibert, généalogiste, donc qui est le spécialiste un peu de la généalogie de ces verriers, qui nous fera le panorama de ces familles de verriers du Rouergue. Daniel Neuville, donc qui est directeur de recherche au CNRS, qui nous fera l'épopée du verre, du smartphone au Big Bang, une conférence un peu plus extravagante, on va dire. Et également, à partir de 16h, il y a une dimension spectacle vivant qui va prendre le dessus, avec un spectacle de danse qui ouvrira la séance. Et après, un groupe de jazz manouche, donc c'est notre boulanger et notre couvreur qui viennent. Et puis, il y a Cool Groove qui fait du jazz funk pop qui nous accompagne durant la soirée. Et il y a également Thierry Roussel qui participe à l'exposition en tant que créateur.
0: Est-ce que les participants, en tout cas les auditeurs, sont invités à s'inscrire en amont?
2: Non, vous pouvez vous rendre sur site. Il y aura également une buvette. On invite la brasserie Origine à s'occuper de la buvette. C'est une manifestation qu'on fait en partenariat avec la JAL. Donc on utilise la structure de l'estafette, qui est une buvette avec du verre. Donc c'est très à propos.
0: Donc il y aura de la place pour tout le monde.
2: Oui, c'est un site qui est assez spacieux, qui permet quand même d'accueillir pas mal de monde. Et le dimanche, la programmation, on a confié la programmation musicale, on va dire, à la JAL, donc qui va porter un peu aussi ce projet.
0: Merci beaucoup Nicolas pour toutes ces informations. Merci, merci à Cyril aussi à ses côtés pour votre présence. Sur les traces des verriers du Rouergue, c'est les 18-19 pour les scolaires, on le rappelle, les 20 et les 21 juin pour le grand public à Cambulazé. Plus d'informations sur leur page Instagram qui est, ma foi, très bien fournie, @atelier.toutesdirections au pluriel. Merci beaucoup messieurs.
2: Merci.
0: Merci Cyril.
1: Merci.

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3: C'est l'heure du dernier point météo avant la grille d'été sur Radio Temps Rodez. Quel temps va-t-il faire ce vendredi 19 juin ? Eh bien, il va faire très chaud, hein, très très chaud même, avec des températures largement supérieures aux normales saisonnières. Et ce, dès le réveil, puisque ce matin, on a déjà 19 degrés pour Salcuran, 20 degrés pour Sévrac-le-Château, 22 degrés pour Decazeville, Espalion et Rodez, et enfin 23 degrés pour Villefranche-de-Rouergue. Cet après-midi, il va faire très chaud, toujours, hein, toujours avec en maximale 27 degrés pour Salcuran, 28 pour Sévrac-le-Château, 31 degrés pour Rodez et Espalion, 33 pour Decazeville et Villefranche-de-Rouergue. Pour ce week-end, la chaleur extrême va continuer sur l'Aveyron. Attention à vous, notamment pendant la fête de la musique. Pour Rodez et Espalion, on aura 34 en maximale samedi en fin d'après-midi et 36 pour dimanche. Il fera plus frais du côté de Sévrac-le-Château puisqu'on aura 31 en maximale pour samedi et pour dimanche. Même chose pour Salcuran qui connaîtra 30 degrés au pic du samedi et 31 degrés pour dimanche. En revanche, Decazeville et Villefranche vont connaître un week-end torride avec 36 degrés en maximale le samedi et 38 degrés pour dimanche, le pic étant attendu lundi. Buvez de l'eau, restez au frais, mettez un couvre-chef, fermez les volets et surtout profitez bien de la fraîcheur de notre playlist musicale sur Radio Temps Rodez.

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6: Il est 6h en temps universel, 9h à Jérusalem et à Beyrouth.
4: Clotilde Dumay.
6: Et le journal international, c'est avec Fabrice Le Grier. Bonjour Fabrice.
7: Bonjour Clotilde, bonjour à tous.
6: C'est l'information de la matinée. La réunion États-Unis-Iran prévue en Suisse aujourd'hui est reportée.
7: Et pas de nouvelle date annoncée. Réunion qui, après l'accord signé mercredi, devait marquer le coup d'envoi officiel des 60 jours de négociations sur le nucléaire iranien. On le pressentait déjà tôt ce matin lorsque la Maison-Blanche a annoncé que le vice-président américain Jed Evans annulait sa venue.
6: De son côté, Israël mène de nouvelles frappes visant le Hezbollah dans le sud du Liban.
7: Oui, au moins 15 personnes ont été tuées ces dernières heures. Reportage à venir dans le nord d'Israël où les Israéliens qui y vivent sont on ne peut plus inquiets et ne croient pas à la paix. Et nous reviendrons aussi en détail sur les relations qui ne cessent de se tendre entre le gouvernement israélien et les États-Unis.
6: Et puis la Russie, elle mène de nouvelles frappes contre l'Ukraine ce matin.
7: Deux personnes tuées, deux autres blessées dans la région de Soumy dans le nord-est. Des bombardements aussi sur Kharkiv, la deuxième ville du pays. La Russie qui menaçait de fortes représailles après les attaques de drones qui ont visé Moscou hier. Alors la recrudescence de ces attaques ukrainiennes peut-elle avoir un impact sur l'opinion russe ? L'avis d'un analyste géopolitique dans ce journal.
6: On apprend donc ce matin le report des négociations entre les États-Unis et l'Iran.
7: Oui, elles devaient officiellement démarrer en Suisse aujourd'hui et sont donc reportées à plus tard, sans date précisée. Une cérémonie était d'abord prévue après la signature du protocole d'accord mercredi par Donald Trump et par le président iranien Massoud Pezeshkian. Des pourparlers de 60 jours portant sur le nucléaire iranien devaient ensuite débuter. On sentait déjà le flou ce matin après l'annulation du déplacement en Suisse du vice-président américain Jed Evans. Officiellement, la Maison-Blanche a déclaré que les plans pour les discussions techniques à venir n'avaient pas été finalisées. Le premier ministre pakistanais Shehbaz Sharif, médiateur dans ce dossier, avait également reporté sa venue. Notez que le protocole d'accord signé mercredi a été approuvé par le guide suprême iranien Mojtaba Khamenei malgré des réserves. Un mémorandum censé comprendre le Liban et qui prévoit un cessez-le-feu dans le pays où l'armée israélienne occupe 10% du territoire, armée qui entend poursuivre ses opérations contre le Hezbollah dans le sud du pays. D'ailleurs, de nouvelles frappes sont signalées ce matin dans plusieurs zones du sud libanais. Un bilan fait état d'au moins 15 morts pour le moment. Dans le nord d'Israël, en tout cas, les Israéliens qui vivent à la frontière ne croient pas à la paix et sont plus que jamais inquiets pour leur sécurité. Reportage Frédéric Misselin.
8: La frontière est juste ici. Donc de l'autre côté, il y a nos troupes pour l'instant.
9: Depuis le 7 octobre 2023, dans sa maison de Rosh Hanikra, Yair vit dans la hantise d'une incursion du Hezbollah. Aujourd'hui, ce médecin ne croit pas à l'accord de paix.
8: On a quelques mois de répit. Est-ce qu'on tiendra seulement les 60 jours ? Ça, je ne suis pas sûr du tout.
9: Yair dit qu'il n'est pas paranoïaque, juste très équipé. Son pistolet automatique Glock ne le quitte jamais. Il y a des gilets pare-balles dans toutes les pièces de la maison.
8: J'ai surtout comme élément de défense, c'est un circuit de caméra concentrique tout autour de la maison. Et ici, là-bas, vous avez un fusil. Il y a toutes les munitions, il y a tout ce qu'il faut.
9: Un peu plus loin, au kibbutz Sassa, Yael a le sentiment d'être dans une impasse.
10: Tout le monde est content que ça s'arrête. Je pense que du côté de la frontière, personne n'a envie de vivre sa vie sous des bombes et sous des attaques. Personne n'a rien gagné. Et comme on pense que le Hezbollah passe 24 heures de ses journées à réfléchir comment il va éradiquer le pays, on n'est pas optimiste.
9: Face à un avenir incertain, la retraitée pacifiste essaie de garder le sourire.
10: On dit que tout le monde est post-traumatique, tout le pays. On met Netflix et on regarde des films débiles.
9: Dans le nord d'Israël, les habitants se demandent si l'armée va quitter le sud du Liban qu'elle occupe actuellement. Frédéric Misselin, Jérusalem, RFI.
7: Et pour Israël, donc, le combat n'est pas terminé. C'est ce qu'a déclaré, en tout cas, le premier ministre israélien Benjamin Netanyahou. Bonjour Nicolas Falaise.
11: Bonjour.
7: Nicolas, incertitude ce matin sur le positionnement d'Israël face à ce protocole d'accord entre les États-Unis et l'Iran.
11: Oui, car Benjamin Netanyahou affirme que le combat n'est pas terminé, alors que le protocole d'accord prévoit la fin des opérations militaires sur tous les fronts, y compris le Liban, mentionné noir sur blanc dans le texte. On apprend ce matin que de violents combats ont lieu au sud Liban, le bruit des bombes comme réponse israélienne. Le premier ministre israélien n'a toujours pas commenté explicitement le contenu du document. Il appelle à préserver la relation vitale entre son pays et les États-Unis et désormais, celle-ci traverse une phase extrêmement délicate.
7: Notamment après les propos tenus hier par le vice-président des États-Unis, J.D. Vance, qui appelle Israël à, je cite, « ouvrir les yeux ».
11: Et qui rappelle que pendant la guerre, les deux tiers des systèmes de défense qui ont protégé Israël des attaques iraniennes, ces systèmes de défense ont été financés par le contribuable américain. Un véritable pavé dans la mare, puisque le principal allié d'Israël laisse entendre que son soutien militaire peut être questionné. Une phrase choc pour les Israéliens qui ne se sont toujours pas remis des concessions accordées à l'Iran par l'administration Trump.
7: Et Nicolas, on peut donc dire que nous sommes à un moment crucial pour la relation entre les deux pays.
11: Comment Israël va-t-il agir sur le plan militaire alors que le gouvernement israélien martèle que son occupation du sud Liban va se poursuivre ? Jusqu'où l'État hébreu peut-il s'affranchir d'un accord qui l'implique contre son gré, c'est un défi pour le pays et pour son Premier ministre qui, ces dernières années, ont eu la guerre comme seul horizon, en dépit d'un isolement international croissant et grâce au soutien de Washington.
7: Explication signée Nicolas Falaise. Merci Nicolas.
6: Dans le reste de l'actualité, Fabrice, de nouvelles attaques russes contre l'Ukraine ce matin.
7: Deux personnes ont été tuées, deux autres blessées dans la région de Soumy, dans le nord-est. Des bombardements également sur Kharkiv, la deuxième ville du pays. La Russie qui avait menacé de nouvelles frappes massives après l'attaque qui a visé Moscou hier. L'Ukraine a lancé sa plus importante attaque de drones contre la capitale russe depuis au moins deux ans, provoquant des incendies autour et perturbant le fonctionnement des principaux aéroports, selon les autorités. Plusieurs projectiles ont notamment touché une importante raffinerie moscovite. Alors la recrudescence des attaques ukrainiennes peut-elle avoir un impact sur l'opinion russe ? Élément de réponse avec Ulrich Bouna, analyste géopolitique et chercheur chez Eurocréative.
12: Le fait d'avoir des frappes désormais relativement fréquentes, quasiment toutes les semaines, depuis au moins le 9 mai, sur l'oblast de Moscou, ça fait rentrer déjà la guerre dans le quotidien des Russes, puisque il y a plusieurs millions d'habitants dans l'oblast de Moscou, il y a plusieurs centaines de milliers de gens qui voient ces drones qui leur passent au-dessus de la tête, qui vont s'écraser sur des raffineries, donc ils le postent sur les réseaux, même si désormais
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0: 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Chaque semaine, les permanents de la radio vous proposent une sélection de films et de séries à ne surtout pas manquer. Des longs métrages soigneusement choisis pour tous les goûts et toutes les envies. Et maintenant, découvrons ensemble la première projection de cette semaine.
13: On commence avec le cinéma de Rieux-Pérou à l'espace Gilbert à Lozé. Le cinéma de Rieux-Pérou qui passe ce samedi à 18h le film documentaire Collapse face à Gaza de Anat Even. Peu après le 7 octobre 2023, Anat retourne dans ce qui était autrefois sa maison. Elle erre et filme pendant plus de deux ans dans ce kibbutz incendié et sur des terres agricoles transformées en machines de destruction. Au-delà de la clôture, Gaza est anéanti. Un film déchirant, un film documentaire déchirant et important sur les réalités d'un génocide en cours et de deux peuples qui se déchirent. Collapse face à Gaza de Anat Even, c'est donc ce samedi à 18h au cinéma de Rieux-Pérou. On continue avec le cinéma Le Rex à Espalion cette fois, qui propose une séance patrimoniale avec un film de 1996, Leaving Las Vegas avec Nicolas Cage. Après avoir été licencié de la société de production où il travaillait, Ben, scénariste alcoolique, part pour Las Vegas avec l'intention de s'y perdre entièrement. Installé dans un hôtel miteux à proximité des bars, ouvert jour et nuit bien sûr, il rencontre Sarah, une prostituée dont il tombe amoureux. Elle choisit de l'héberger et l'accompagne dans sa déchéance, tandis qu'une relation intense et fragile se noue entre eux au cœur des excès de la ville. Living Las Vegas dure 1h51 et on peut le voir et ou le revoir en version restaurée 4K au cinéma Le Rex à Espalion ce mercredi 17 juin à 20h30 et ce dimanche 21 juin à 18h30. Pour les sorties séries sur les plateformes de cette semaine, rendez-vous sur Apple TV Plus pour la saison 2 de Sugar. Colin Farrell campe le détective privé John Sugar qui enquête sur la mystérieuse disparition d'Olivia Siegel, la petite fille bien-aimée du légendaire producteur hollywoodien Jonathan Siegel. Alors que Sugar tente de découvrir ce qui est arrivé à Olivia, il découvre également les secrets de famille des Siegel, certains très récents, d'autres enfouis depuis longtemps. Ne vous fiez pas à son nom, la série Sugar, ce n'est pas du sucre. La série Sugar, c'est de la série noire, avec des références au polar des années 50. C'est de la bagarre, mais c'est aussi du sordide. La saison 1 avait remporté le prix de la meilleure série de plateforme 2024 par le Syndicat français de la critique du cinéma. La saison 2, elle, sera disponible dès ce vendredi 19 juin sur Apple TV+.
2: Alors, auditeurs, auditrices, quel écran vous fera vibrer cette semaine ?

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Quel temps va-t-il faire ce vendredi 19 juin? Eh bien, il va faire très chaud, hein, très très chaud même, avec des températures largement supérieures aux normales saisonnières, et ce, dès le réveil, puisque ce matin, on a déjà 19 degrés pour Salcuran, 20 degrés pour Sévrac-le-Château, 22 degrés pour Decazeville, Espalion et Rodez, et enfin 23 degrés pour Villefranche-de-Rouergue. Cet après-midi, il va faire très chaud, toujours, hein, toujours avec en maximal 27 degrés pour Salcuran, 28 pour Sévrac-le-Château, 31 degrés pour Rodez et Espalion, 33 pour Decazeville et Villefranche-de-Rouergue. Pour ce week-end, la chaleur extrême va continuer sur l'Aveyron. Attention à vous, notamment pendant la fête de la musique. Pour Rodez et Espalion, on aura 34 en maximal samedi en fin d'après-midi et 36 pour dimanche. Il fera plus frais du côté de Sévrac-le-Château puisqu'on aura 31 en maximal pour samedi et pour dimanche. Même chose pour Salcuran, qui connaîtra 30 degrés au pic du samedi et 31 degrés pour dimanche. En revanche, Decazeville et Villefranche vont connaître un week-end torride avec 36 degrés en maximal le samedi et 38 degrés pour dimanche, le pic étant attendu lundi. Buvez de l'eau, restez au frais, mettez un couvre-chef, fermez les volets et surtout profitez bien de la fraîcheur de notre playlist musicale sur Radio Temps Rodez.

0: vient de s'écouter Haunted de Azaf Avidan. 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Et il est 8h30, c'est l'heure de votre second agenda culturel de la matinée et le dernier avant la matinale de l'été lundi prochain. Alors, pour ce vendredi 19 juin, qu'est-ce qu'il y a à faire à Rodez et aux alentours? Eh bien, tout ce week-end, c'est la fête à la Primaube. Au programme, une fête foraine qui va durer pendant 3 jours et plein d'animations. Ça commence dès ce soir à 20h30 avec un concours de pétanque. Puis, de 20h à 23h, il y a un grand bal pour enfants totalement gratuit. Ensuite, à samedi, le samedi midi, venez déguster les traditionnels croustillous, confits. Profitez de l'animation musicale de la Banda Bono et d'un grand concert spectacle avec l'orchestre Almeras. Et ensuite le dimanche à 8h, rendez-vous à la maison du rugby, route de Cassagne, avec une tête de veau et du pied de cochon. Et ensuite à 12h, c'est à la salle Saint-Exupéry que ça se passe à nouveau, puisque c'est le dimanche Farniente. L'entrée est gratuite, bien évidemment. Vous y trouverez un pique-nique géant, un vide-grenier, à 15h des animations pour enfants et du maquillage, des constructions de caplas, des jeux gonflables, bref, plein de choses pour les petits. Et le soir à 18h30, c'est la fête de la musique, donc il y aura le marché gourmand et musical, voilà. La fête de la Primaube, c'est vendredi, samedi et dimanche, c'est presque tout le temps à l'espace Saint-Exupéry. C'est ouvert à tous et c'est gratuit. Alors ce week-end en Aveyron, il se passe énormément de choses partout sur le département, mais on vous recommande de commencer le week-end par militer. Et oui, le samedi matin de 10h30 à 11h30 à Rodez, il y a un rassemblement pour la Palestine au Liban, place de la préfecture. Le comité Palestine Rodez organise ce rassemblement pour exiger une reconnaissance du droit du peuple palestinien à l'autodétermination, mais aussi pour exiger le droit au retour des réfugiés palestiniens palestiniennes, mais aussi pour exiger la fin de l'occupation, de la colonisation et de l'apartheid menée par l'État d'Israël. Ils exigent également un cessez-le-feu définitif et la fin du génocide en cours à Gaza et le retrait des forces israéliennes au Liban. Ça se passe ce samedi de 10h30 à 11h30 à Rodez, place de la préfecture. Et puis le samedi soir à Rodez, ce sont les 500 ans de la cathédrale avec plein d'animations. Baladez-vous dans les rues de Rodez, notamment Place du Bourg, où il y a plein de choses à voir. Il y aura plein de choses à voir, mais aussi, et ce jusqu'à 22h. Et aussi, baladez-vous devant la cathédrale où à partir de 20h, vous aurez de magnifiques illuminations. Et pour ce dimanche, qu'y a-t-il à faire à Rodez? Eh bien, il y a un stage adulte d'improvisation théâtrale. C'est organisé par la MJC de Rodez. La rencontre en improvisation, passer par l'autre, valoriser vos partenaires de jeu et leurs propositions. Ce stage dure de 10h à 17h30, donc toute la journée. Il est encadré par Florent Gardère. Le repas est partagé, le repas sera partagé et sorti du sac. Le stage est au prix de 39€ pour les adhérents de la MJC, 49€ pour les non adhérents, adhérentes. Pour vous inscrire, adressez-vous directement à la MJC de Rodez au 05 65 67 01 13. Et puis pour terminer cet agenda, le dimanche soir c'est la fête de la musique, donc il y aura des animations partout dans les rues de Rodez et d'alentour. Promenez-vous et profitez des rues bondées de Rodez car ça n'arrive pas tous les jours. Et surtout pensez bien à vous hydrater car il va faire très très très chaud, même le soir. Très bonne matinée sur Radio Temps Rodez. Votre matinale continue, votre dernière matinale continue avant la grille d'été. Rendez-vous à 8h40 pour votre interview quotidienne. À 8h50, c'est Chouya, la chronique d'Alam sur la culture arabe. Aujourd'hui, elle nous parle de la calligraphie arabe. Et avant, retrouvez-moi surtout dès 9h pour votre émission Refait ta prog, votre émission en direct où je passe des musiques que vous m'envoyez via les réseaux sociaux. Je vous donne rendez-vous lundi pour une nouvelle matinale spécial été plus allégé. Mais avant tout ça, je vous propose d'écouter Portrait d'Assaut, la capsule qui nous fait découvrir les associations locales en moins de 5 minutes. À lundi!
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0: Aujourd'hui, je suis accompagnée de Valérie et de David, bénévoles de l'association RAC. Bonjour à tous les deux.
1: Bonjour.
0: Alors, Valérie, David, dites-moi, mais qu'est-ce que c'est l'association RAC ?
1: RAC est une association qui a été créée en 2010. Donc, association, c'est uniquement bénévole. Le but, c'est de récupérer du matériel, en premier lieu informatique, et de le redonner soit à des personnes.

0: matériel informatique, on peut venir vous voir?
1: Voilà, vous venez nous voir et on voit avec vous ensemble qu'est-ce que vous souhaitez comme matériel. Un ordinateur fixe, un ordinateur portable, un écran, des câbles, un smartphone, une imprimante, que sais-je, un matériel informatique. Et à partir de là, vous adhérez à l'association et vous repartez avec le matériel qui vous intéresse.
0: Et où est-ce que vous récupérez le matériel? Vous avez des dons? Comment vous faites?
1: Alors, on a deux types de dons. Soit les particuliers viennent directement nous déposer leur matériel qu'ils ne souhaitent pas garder lors de nos permanences, soit on a pas mal d'entreprises et d'institutions avec lesquelles on garde contact, qui font appel à nous pour venir récupérer leur matériel, souvent qui est obsolète. Ça peut être l'hôpital de Rodez, l'agglomération du Grand Rodez, le département, des sociétés qui installent du matériel informatique dans les entreprises, des entreprises à proprement dit.
0: Et donc vous récupérez du matériel obsolète et après vous le rendez.
1: Voilà, le mot c'est on le reconditionne,
0: On le
1: le mot c'est
0: reconditionne, tout à
1: reconditionner.
0: fait.
1: Donc le matériel est testé, trié par l'ensemble de nos bénévoles, remis à zéro, entre guillemets amélioré s'il y a besoin de l'améliorer, en rajoutant de la mémoire, de l'espace de stockage, en changeant des pièces qui peuvent être défectueuses. Après, le matériel est remis à zéro et réinstallé et apte à partir pour une nouvelle vie.
0: Et Valérie, c'est quoi l'avantage de faire appel à vous pour récupérer du matériel informatique?
2: Bah déjà, pour les personnes qui auraient du mal à acheter du matériel informatique parce que c'est très cher, là le prix est franchement très intéressant puisqu'on le donne.
0: Oui, on peut pas faire moins cher.
2: On ne peut pas faire moins cher, on pense juste une adhésion, voilà, valable un an. Et puis, en fait, c'est bien aussi de lutter contre l'obsolescence programmée. Voilà, on s'attelle à ça, surtout quoi.
0: Et donc l'adhésion qui s'élève à combien?
1: Il y a plusieurs tarifs d'adhésion. Pour les particuliers, ce sera 10 euros si vous souhaitez un ordinateur fixe, 30 euros si vous souhaitez un ordinateur portable. Après, on fait aussi une adhésion pour les associations. C'est à 30 euros aussi. Et si jamais une entreprise est sensible à notre démarche, elle peut adhérer pour 50 euros.
0: Donc tout ça à l'année, bien sûr.
1: Ce sera pour l'année, oui.
0: Et l'association, elle a fêté ses 15 ans déjà en août, puisqu'elle est née en 2010. Et vous êtes dans les locaux de la Place des Rosiers, vous partagez avec l'association Progrès, c'est ça?
1: Oui, c'est ça, c'est tout à fait
0: Enfin, avec
1: ça.
0: la régie, le territoire Progrès.
1: Exactement. Et ils nous accueillent dans leurs locaux, oui, parce que la chose essentielle, nous, pour réaliser notre activité, c'est d'avoir un local, un espace où on puisse se retrouver pour reconditionner le matériel informatique et le stocker.
0: Et si on veut être bénévole, comment on fait?
1: Alors, bénévole, il n'y a pas de souci. Si vous êtes intéressé par notre action, il suffit soit de venir nous rendre visite lors de nos permanences, soit vous nous envoyez un petit mail à asso.rac@gmail.com, soit vous pouvez nous passer un coup de téléphone au 06 22 85 63 17. Nous avons aussi une page Instagram qui est Association RAC, une page Facebook qui est RAC. Voilà tous les moyens pour nous contacter. Que vous ayez des connaissances en informatique, en matériel informatique ou non, ou d'autres connaissances, ou si vous voulez donner de votre temps pour d'autres actions de l'association, de la communication, de l'administratif, tout ça, on est toujours en recherche de main.
0: Parfait, on invite donc nos auditeurs à suivre les actualités de RAC sur Facebook à RAC, sur Instagram, donc Association RAC, et sur votre super site qui est
1: Alors,
0: très beau.
1: voilà, on a un tout nouveau site, asso-rac.fr, voilà.
0: Parfait. Merci Valérie, merci David d'être venu à notre micro.
1: Merci à
2: Merci
1: vous.
2: de l'invitation.
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0: L'interview d'aujourd'hui avec Nicolas et Cyril, tous les deux membres de l'association Atelier Toute Direction. Ils viennent tous les deux nous parler d'une manifestation patrimoniale, artistique et scientifique proposée justement par l'association les 18, les 19, 20 et 21 juin à Cambulazé, en pays Ségali. Bonjour à tous les deux.
1: Bonjour.
0: Qu'est-ce que cet événement qui, je le rappelle, s'intitule « Sur les traces des verriers du Rouergue »
2: L'histoire de cet événement commence par la découverte d'un four verrier, des vestiges d'un four verrier à Noyers. Yes, en 2020. Suite à cette découverte, donc c'est dans notre cours, et on a découvert ce four et il y a eu des fouilles. À l'issue de ces fouilles, il y a eu un rapport qui a été réalisé par Nathalie Albinet qui est foisonnant. On a pu, à l'issue de toutes ces fouilles, récupérer 14 kilos de verre. On avait refondu ce verre avec Pyrodoremus à l'emplacement même de la découverte en 2024. Le 18-19, c'est concernant les scolaires, le 18-19 juin, et le 20-21 juin, ça s'adresse à tous les publics.
0: D'accord, peut-être un petit mot sur la programmation de la journée.
2: Ouais. Alors il y a une dimension, comme je disais, archéologique qui vous est présentée avec l'aspect historique, la généalogie de ces familles, la géologie qui a permis cette fixation des verriers. Il y a une exposition de pièces d'Alain Guyot également. Durant le week-end, donc, il y a aussi des conférences à partir de 11h, il y a une conférence sur les productions languedociennes, une qui concerne la généalogie de ses familles, et une autre un peu qui est sur du Big Bang au smartphone, l'épopée du verre. Et également, on a une expo d'art contemporain qu'on installera sous un chapiteau en bambou de François Puech, qui est un des maîtres bamboutiers en France, qui viendra nous installer un chapiteau pour inviter divers artistes qui travaillent le verre sous forme de vitrail, pâte de verre, verre soufflé. Donc on retrouvera aussi des pièces de Pyrodoremus, d'Alain Guyot, de Lucie Namel, d'Anne-Marie Boimet.
0: Et en ce qui concerne les infos pratiques cette fois-ci, qui intéresseraient nos auditeurs et auditrices, donc à quel tarif sont tout simplement proposées ces activités-là?
2: Alors, la gratuité n'existe pas, mais on envisage quand même que l'événement soit gratuit, donc on cherche les financements ailleurs. Donc on invite tous les publics, on tient à ce que cette manifestation s'adresse à tous, donc on estime qu'elle se doit à la gratuité, même si elle n'existe pas, c'est un... Donc à partir de 9h30 le samedi, il y a une petite randonnée thématique qui se déroulera samedi 20 juin au départ du site, et à partir de 11h des conférences, et à partir de 10h Pyrodoremus donc il fait une démonstration de verre. On installe une verrie sous un préau, donc tout est sous abri, hein. L'expo archéologique est sous un chapiteau, la verrie est sous un préau, l'expo contemporaine et sous un autre chapiteau. Donc des conférences à partir de 11h, donc il y a trois conférences qui ont lieu dans la journée, c'est Jordi Mac, 11h, les productions de langue d'Ossienne, 14h30, Dominique Guibert, généalogiste, donc qui est le spécialiste un peu de la généalogie de ces verriers, qui nous fera le panorama de ces familles de verriers du Rouergue, Daniel Neuville, donc qui est directeur de recherche au CNRS, qui nous fera l'épopée du verre du smartphone au Big Bang, une conférence un peu plus... extravagante, on va dire. Et également, à partir de 16h, il y a une dimension spectacle vivant qui va prendre le dessus, avec un spectacle de danse qui ouvrira la séance. Et après, un groupe de jazz manouche, donc c'est notre boulanger et notre couvreur qui viennent. Et puis, il y a Cool Groove qui fait du jazz funk pop qui nous accompagnera durant la soirée. Et il y a également Thierry Roussel qui participe à l'exposition en tant que créateur.
0: Est-ce que les participants, en tout cas les auditeurs, sont invités à s'inscrire en amont?
2: Non, vous pouvez vous rendre sur site. Il y aura également une buvette. On invite la brasserie Origine à s'occuper de la buvette. C'est une manifestation qu'on fait en partenariat avec la JAL. Donc, on utilise la structure de l'estafette, qui est une buvette avec du verre. Donc, c'est très à propos.
0: Donc, il y aura de la place pour tout le monde?
2: Oui. C'est un site qui est assez spacieux, qui permet quand même d'accueillir pas mal de monde. Et le dimanche, la programmation, on a confié la programmation musicale, on va dire, à la JAL, donc, qui va porter un peu aussi ce projet.
0: Merci beaucoup Nicolas pour toutes ces informations. Merci, merci à Cyril aussi à ses côtés pour votre présence. Sur les traces des verriers du Rouergue, c'est les 18-19 pour les scolaires, on le rappelle, les 20 et les 21 juin pour le grand public à Cambulazé. Plus d'informations sur leur page Instagram qui, ma foi, très bien fournie, @atelier.toutedirection au pluriel. Merci beaucoup messieurs.
2: Merci.
0: Merci Cyril.
1: Merci.

0: Chouïa à la découverte du monde arabe avec moi, Alam. Chouïa en arabe veut dire un peu. Dans cette émission, nous allons voyager dans le monde arabe, un univers d'une richesse incroyable, par sa culture, par ses musiques, son histoire, un vrai patrimoine peu connu que je m'engage à vous faire découvrir. À la découverte du monde arabe, avec moi, Alam, on est parti. Nous revoilà, chers auditeurs, auditrices. Je suis très heureuse de vous retrouver pour ce début de rentrée de septembre pour continuer à animer vos matinées avec toujours plus de curiosités culturelles arabes. Dans l'épisode Chouïa d'aujourd'hui, je vais vous parler d'un sujet qui me trotte dans la tête depuis un bout de temps et qui personnellement me passionne depuis très petite, la calligraphie arabe. Vous en avez probablement déjà aperçu. La calligraphie arabe est un art à part entière. D'ailleurs, depuis 2021, elle est inscrite sur la liste représentative du patrimoine culturel immatériel de l'humanité. Si vous ne savez pas du tout à quoi la calligraphie ressemble, eh bien il s'agit d'écritures arabes très gracieuses, fluides et esthétiques. Elle permet l'écriture esthétique et infinie d'un seul et même mot, ou deux lettres d'ailleurs. Cette écriture connaît ses origines au 7e siècle avec l'apparition de l'islam dans le monde musulman, notamment au Maghreb et au Moyen-Orient. L'écriture du Coran, soit un livre sacré, devait être très soignée et esthétique. Elle a joué un rôle essentiel quant au développement de la calligraphie. La première apparition de cette écriture s'inscrit donc dans le Coran. La calligraphie s'est ensuite propagée pour orner les lieux saints comme les mosquées, les monuments ou encore des objets d'art. Il existe trois styles de calligraphie. La première, dite hijazi, se développe à la fin du 7e siècle. Elle se caractérise par des lettres simples, élancées et penchées. La seconde calligraphie, la koufique, d'après la ville de Koufa en Irak. Elle a un style plus brut et carré. Au 10e siècle, avec l'apparition du papier, la production de livres se multiplie dans le monde musulman, ce qui donne naissance à d'autres styles d'écriture plus cursives, souples et arrondis. On appelle ce troisième style d'écriture le nasqui dans l'Orient ou le maghribi au Maghreb et dans l'Espagne musulmane. Dans les écoles coraniques, les élèves apprennent le Coran sur des planches en bois et écrivent leurs textes avec des qalam, soit un roseau sec taillé en biseau ainsi que d'un encrier, issu d'une encre fabriquée à base de produits naturels comme le miel, le safran ou encore des plantes. L'écriture coranique sur ces planches en bois est souvent soignée et respecte un système de règles mis en place par des savants de la calligraphie arabe, Ibn Muqla ou encore Ibn al-Bawwab. Au fur et à mesure du temps, cette écriture s'est étendue pour ne plus être uniquement liée à son caractère religieux. La calligraphie arabe est présente en architecture, sur les textiles ou encore en céramique pour afficher un rôle plus décoratif. Des monuments entiers sont incrustés de cette écriture comme le musée du futur à Dubaï, la mosquée Sheikh Zayed d'Abu Dhabi ou encore Sainte-Sophie en Turquie, une ancienne église devenue mosquée. La calligraphie arabe, soit un art à part entière, est également pratiquée par des artistes reconnus à travers le monde entier qui l'ont façonnée et personnalisée à leur manière. Des artistes comme Mohamed Sali, Fawzia Ilmi ou encore Abdelmalek Nounoui qui produisent des œuvres d'art incroyablement belles et colorées à absolument découvrir sur Internet. C'était un chouïa de culture musicale arabe. Chouïa à la découverte du monde arabe avec moi, Alam, pour Radio Temps Rodez. À la semaine prochaine pour une nouvelle rétrospective sur le monde arabe.
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1: 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Bonne matinée.

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2: C'était le mec hamac de M et il est 9h, vous êtes bien sur Radio Temps Rodez et c'est l'heure de Refait ta prog, votre émission où vous m'envoyez des musiques que je diffuse en direct. Refait ta prog, mais pas n'importe lequel de Refait ta prog, le dernier, et eh oui, le dernier de la saison radiophonique qui correspond aux saisons scolaires en fait. Donc le dernier avant la grille d'été, votre grille d'été de fin juin, juillet et août, une grille d'été qui du coup, une grille de diffusion de vos programmes qui diffèrent de la grille habituelle de l'année, une grille plus légère qui nous permet de partir en vacances, qui permet aussi à nos bénévoles de partir en vacances, mais qui surtout nous permet de réécouter plein d'émissions qu'on a pu rater autour tout le long de cette année. Donc la grille d'été de la matinale sera plus légère avec un agenda événementiel court avec une annonce d'événement pour le jour même ou pour le lendemain et une interview toujours quand même d'acteurs culturels ou d'acteurs locaux en tout cas. Voilà, donc ça c'est c'était pour vous annoncer que c'est le dernier Fait à Prog en direct avant septembre. Reviendra-t-il pas, on ne sait pas. Ça dépend aussi de vous. Si vous souhaitez que votre émission perdure, n'hésitez pas à nous le dire, car ça fait partie des émissions, qui sont proposées par Radio Temps Rodez, mais on peut changer aussi ce genre, on peut changer la grille et vous proposer d'autres types d'émissions. Donc n'hésitez pas si vous avez envie d'autres formes d'émissions, car c'est votre radio. RTR, c'est une radio associative faite par les salariés, les bénévoles, mais aussi les auditoristes. Donc n'hésitez pas à nous le dire. Allez, à propos d'auditeuristes, d'émissions faites par les auditeuristes, on va passer les musiques envoyées par les auditeuristes, en fait. C'est bien, ouais, c'est bien de faire ça aussi, car c'est le principe, en fait, de Refait ta prog. On commence avec Louison, qui souhaite écouter Patachou. Alors, voilà. Je vous préviens, il va y avoir soit de la vielle à roue, soit de l'accordéon, je ne sais pas, on va bien voir. C'est le bricoleur de Patachou de la part de Louison sur Radio Temps Rodez.
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Le bricoleur de pâte à choux, ça c'est pas quelque chose qu'on entend tous les jours dans Refais ta prog. C'est un titre proposé par Louison. Je m'excuse pour la qualité du son. Ce n'est pas nous, promis, pour une fois, ce n'est pas nous. C'est la qualité d'enregistrement de l'époque. J'ai fait ce que j'ai pu pour qu'on puisse bien entendre le bricoleur de pâte à choux. Parce que c'est toujours un plaisir de ressortir cette petite boutade de cette chanteuse du Paris des années quoi. On est quand là? Parce que pâte à choux, et oui. Pâte à choux, c'est une chanteuse au début des années 50. Ouais, c'est ça, c'est les années 50. Donc c'est toujours une petite boutade à ressortir si vous avez un mari, une femme bricoleur, bricoleuse. N'hésitez pas à lui dire, c'est toujours un bonheur d'avoir un mari bricoleur. Donc oui, pâte à choux qui est, c'est bien, c'est de son vrai nom Henriette Ragon. Elle est née à Paris. Un temps, elle a été marchande de chaussures et pâtissière. Et elle a ouvert à côté d'une pâtisserie un restaurant qui est devenu un cabaret qui a fait commencer beaucoup d'artistes. Donc là, on est dans les années 50, avant les années 40 même plutôt. Et on lui a demandé même de se mettre elle-même à la chanson car on lui trouvait une belle voix. Et c'est en 1950 qu'elle a enregistré ses premiers disques. Et Georges Brassens a débuté chez Pâte à Choux en 52. Avec notamment Brave Margot, Les Amoureux, Des Bancs Publics, Le Gorille, etc. etc. Il y a eu Jacques Brel qui est passé chez elle aussi, Edith Piaf, Charles Aznavour, Hugo Frey, Michel Sardou, enfin bref, tous les chanteurs, toute la crème de la crème de la chanson française de l'époque est passée chez Pâte à Choux. Voilà. Elle a aussi animé un cabaret au premier étage de la Tour Eiffel. Bref, Pâte à Choux, c'était, je sais pas, la Dua Lipa de l'époque, on va dire ça, à Paris. Allez, on va faire un petit parallèle intéressant. Merci beaucoup, Louison, pour ce titre. J'enchaîne immédiatement, car je me sens d'humeur bavarde ce matin pour ce dernier Refait ta prog de l'année radiophonique. Mais il faut que je me restreigne pour passer vos titres, comme par exemple le titre de Régis, qui ce matin souhaitait écouter du métal. Mais allons-y, c'est Motorhead, oui, mais par Corps du Roi. On s'écoute ça tout de suite pour Régis.

Motorhead par non pas un groupe de métal, je me suis totalement fait avoir, mais par Corps du Roi, incroyable. Merci beaucoup Régis, c'était de la funk, je me suis fait avoir, mais évidemment quand même, Régis qui passe du métal, ça m'aurait étonné aussi, quoique, pourquoi pas, pourquoi pas. Donc Corps du Roi, sachez-le, si vous ne le saviez pas, Corps du Roi, ça veut dire velours côtelé en français. Voilà, si vous souhaitez aller aux États-Unis ou au Canada aussi, au Canada c'est comme ça qu'on prononce velours côtelé. Ce n'est pas un tissu qui a créé cette musique, c'est bien un groupe sur lequel je n'ai pas d'informations. Alors je vais vite passer en passant la musique notamment de Guillaume. Guillaume souhaite écouter Free as a Bird de Soomti. On s'écoute ça tout de suite sur Radio Temps Rodez. Merci Guillaume.

Free as a Bird de Soumti, un titre tout en douceur par Guillaume, un titre qui nous vient de 2015. Merci pour ce petit rappel musical que j'ai rajouté dans ma playlist personnelle car il n'y était pas, c'est complètement fou. Merci beaucoup Guillaume, il est 9h14, vous êtes toujours à l'écoute de Radio Temps Rodez. C'est le point de faire le point, c'est le point, c'est l'heure de faire le point, oh là là, c'est la dernière de l'année. 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D'ailleurs, Zali a réagi en nous disant qu'il veut que Refait ta prog perdure. Donc ça, c'est cool. Merci Zali pour ce retour. On est toujours contente d'en avoir. Vous aussi, si vous souhaitez que Refait ta prog perdure, dites-le nous. Envoyez-nous un MP via Instagram, via Facebook, un mail à contact@radiotemps.com, appelez-nous au 05 65 74 08 99, même si vous avez 2 minutes, vous dites bonjour, c'est juste pour dire j'aimerais que Refait ta prog perdure, et après hop, vous raccrochez. Voilà, ou alors vous pouvez juste vous présenter, ça marche aussi. Voilà, donc ça. C'était pour les petites informations locales et avant de continuer avec d'autres chansons, car il est 9h17 et là c'est bon, là vous êtes déchaînés, les portes des enfers musicaux est ouverte. C'est parti, on continue avec Pedro qui souhaite écouter Nouvelle Ère et il nous fait un petit coucou. Je pense que c'est Nouvelle Ère en rapport avec une nouvelle ère musicale, je ne sais pas, de la nouvelle grille qui arrive, je ne sais pas. En tout cas, c'est Nouvelle Ère par Pronostic Vital, une demande de Pedro sur Radio Temps Rodez. Merci Pedro.

Nouvelle ère par Pronostic Vital, un titre évidemment proposé par Pedro, c'est de la synth-pop, donc évidemment, ça date de mars 2026. Merci beaucoup Pedro, on continue avec le titre de Robin qui souhaite écouter Happy End de Vald. Robin qui nous dit merci pour cette belle saison de magnifiques découvertes musicales, mais de rien Robin, surtout merci à vous car, bah oui, Refait à Proc, c'est vous qui faites les découvertes musicales, moi je ne fais rien, je ne suis qu'un réseau, voilà, où passe les demandes et voilà, donc allons-y, on s'écoute Happy End par Vald par Vald, ce sera plus simple. Merci beaucoup Robin, on écoute ça sur Radio Tarodès toujours.

0: Happy End par Vald, un titre proposé par Robin. Merci Robin et merci d'avoir été là tout au long de cette année radiophonique pour nous proposer tes petites pépites personnelles. Il est quelle heure? Il est 9h25. Allez, petit point météo, quel temps va-t-il faire à Rodez et aux alentours pour ce vendredi 19 juin? Eh bien, spoiler, il va faire très chaud. Et oui, il va faire très chaud. D'ailleurs, la préfecture nous envoie un message, une alerte, en nous annonçant que le département de l'Aveyron passe en vigilance jaune, épisode persistant de chaleur pour l'aléa canicule à partir de ce vendredi midi. Donc ça veut dire quoi? Ça veut dire que vendredi, on aura des températures comprises entre 18 et 35 degrés sur tout l'Aveyron. Samedi, ce sera entre 18 et 37 degrés. Dimanche, on aura une nette hausse comprise entre 20 et 22 degrés en minimale. Il ne nous donne pas les maximales, tiens, quelle est cette folie? En tout cas, comme conséquence possible, bah oui, quand il fait chaud, bah attention aux personnes vulnérables autour de vous, les personnes âgées, les personnes en bas âge, les personnes en situation de handicap, les personnes isolées. Allez les voir et allez vérifier si tout va bien ce week-end. Attention à la déshydratation aussi, d'autant plus que c'est la fête de la musique dimanche. Donc, vraiment privilégier l'eau, voilà, l'eau avant toute autre sorte de boisson. Attention aux coups de chaleur aussi, mettez-vous bien à l'ombre. Donc, les conseils de la préfecture, on boit de l'eau, on ne sort qu'aux heures les plus frais, bon, non, on ne sort pas aux heures les plus chaudes, on va dire ça comme ça. Essayez d'aller dans des endroits frais ou climatisés. Il y a les cinémas, il y a les médiathèques qui peuvent vous proposer des endroits climatisés. La mairie de Rodez, sachez-le, est climatisée. Il y a des espaces communs. Pendant la journée, pensez bien à fermer les volets, fermer les rideaux, fermer les fenêtres, aérer pendant la nuit et éviter de trop manger. Et bien évidemment, éviter l'alcool également. Donc, qu'est-ce qu'on a en termes de température aujourd'hui? Eh bien, ce matin, on s'est réveillé déjà avec 19 degrés pour Salcurent, 20 degrés pour Sévrac-le-Château, 22 pour Decazeville, Rodez et Espalion. Et 23 pour Villefranche de Rouergue cet après-midi. On aura 27 en maximale pour Salcurent, 28 pour Sévrac, 31 pour Rodez et Espalion et 33 pour Decazeville et Villefranche. Bon voilà, ce week-end il va faire encore plus chaud, ça ne fera que grimper et lundi sera le pic de cet épisode de canicule, cet épisode de chaleur. Donc attention, pour Rodez et Espalion, ce week-end, on aura 34 en maximale samedi, en fin d'après-midi, et 36 pour dimanche. Il fera plus frais à Sévrac-le-Château, puisqu'on aura 31. Alors, voilà, frais, c'est relatif, hein, mais nous n'aurons, entre guillemets, que 31 degrés en maximale pour samedi et dimanche à Sévrac. Même chose pour Salcurent, qui ne connaîtra que, entre guillemets, 30 degrés au pic le samedi et 31 pour dimanche. Par contre, Decazeville et Villefranche, là, ça va morfler. Ça va vraiment morfler. Attention à vous, ce week-end, ce sera torride là-bas avec 36 degrés en maximale le samedi et 38 degrés en maximale le dimanche. Donc, le pic étant attendu le lundi, vraiment, buvez de l'eau. Voilà, je ne le répéterai pas assez, mais vraiment, ayez toujours sur vous une gourde et buvez de l'eau, faites attention à vous. Voilà. On rappelle que cet épisode de canicule, c'est bien évidemment dû au réchauffement climatique qui lui-même est dû aux activités humaines. Ce n'est pas donc un hasard et ce n'est pas comme ça tous les étés, même si ça fait effectivement quelques années que c'est comme ça tous les étés, mais ce n'est pas normal. Voilà, quelle heure il est? 9h29, allez, 9h29, c'est l'heure de vous passer un titre de Perlieu. Ouais, je pense que c'est une bonne idée. Allez, on fait ça. C'est Perlieu qui souhaite écouter I Love Barcelona par Svetlana. Mais avec plaisir, Perlieu, je te souhaite une excellente journée de travail peut-être, ou en tout cas de trajet, en tout cas surtout une excellente écoute sur RTR.
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I Love Barcelona de Svetlana. J'ai une question pour vous. Est-ce qu'on peut tomber amoureuse d'une chanson, à votre avis? Je ne sais pas, mais en tout cas, j'ai l'impression que c'est ce qui vient de m'arriver. D'autant plus que le clip est...

Diner Song par Gilles Stella. Qu'est-ce qui vient de se passer? Qu'est-ce qu'on vient d'écouter? Donc, qu'est-ce qui se passe? Quelle est cette folie? Je suis morte de rire pendant toute la chanson à peu près. Merci beaucoup, Nock, pour cette autre banger musical. C'est ça qui est très beau. Nock, qui d'ailleurs nous dit qu'il fait partie des auditoristes de RTR, évidemment, et qui nous dit à Dindom débile sur Patachou, donc la première chanteuse qu'on a écoutée de Louison. Il nous dit c'est aussi la mère de Pierre Billon. Pierre Billon qui est auteur de nombreux textes pour des chanteurs français comme Sardou, Johnny, et également auteur-interprète de La Bamba Triste. Voilà, celles et ceux qui savent, savent. Merci beaucoup, Nock, pour à la fois cette chanson et ces petites anecdotes culturelles et historiques. On a vraiment beaucoup de chance d'avoir des auditoristes aussi rigolos et cultivés que vous. Merci beaucoup pour tout ça. On continue ce dernier Refait ta prog avant la pause estivale avec un titre de Zali qui souhaite écouter un extrait de la bande son du jeu Don't Stop Girl Hip Hop avec le titre Don't Stop Girl Hip Hop par Sarah Wolf sur Radio Temps Rodez. 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

Don't Stop Girly Pop par Sarah Wolf et XD Project, un titre proposé par Zali. Alors un titre que Zali nous explique en nous racontant que c'est un girly, donc Don't Stop Girly Pop, c'est un jeu qui date du début d'année, donc 2026, réalisé par des développeuses complètement zinzin qui ont pris tous les codes de gameplay et l'esthétique ultra mascu de Doom et de Quake, donc celles et ceux qui savent, et qui ont mis ça dans un univers le plus girly possible. Du coup, tout est en couleur très années 2000, très saturé, avec des canons à cœur et la bonne son. C'est de la pop ultra diabète sucrée, c'est un pastiche très rigolo du genre. Et effectivement, je suis allée voir des images du jeu, c'est magnifique. C'est vraiment du Doom, mais avec du rose et des paillettes dans tous les sens. C'est incroyable, c'est tout ce que j'aime à la fois. La violence et l'amour, les deux réunis en un seul jeu. Don't Stop Girl Hip Hop, merci Zali pour cette découverte à la fois musicale et vidéoludique. Mais c'est ça, refait ta prog, c'est vous qui nous faites découvrir des choses et au-delà de la musique qui nous font découvrir ce qui vous plaît. Il est 9h42. De quoi c'est l'heure ? C'est l'heure de l'actu culturel. Allez, on dit ça. Eh bien, qu'est-ce qui se passe ? Il se passe plein de choses ce week-end. Il y a tellement de trucs à faire partout en Aveyron. Voilà, petit rappel pour Rodez. En tout cas, ce vendredi soir, c'est les lancements des festivités des 500 ans de la cathédrale de Rodez. Et oui, jusqu'en novembre, on va avoir plein d'événements organisés par l'agglomération de Rodez pour célébrer notre belle catoche, comme dirait Luana. Au programme entre 18 et 19h, il y aura une déambulation de cirque entre la place de la cité et la place du bourg. À 19h, il y aura du combat en armure, place de la cité. Ensuite, à 19h30, c'est un combat d'escrime du 18e siècle, place de la cité également. À 21h et 22h, il y aura du théâtre burlesque, place de la cité toujours. Et à la tombée de la nuit, vous aurez une magnifique mise en lumière artistique du clocher, visible à 20 km à la ronde. Mais n'allez pas jusqu'à 20 km à la ronde, venez donc à Rodez pour admirer tout ça. Les 500 ans de la cathédrale, c'est gratuit, ça se passe dans les rues de Rodez ce soir de 18h à 22h. Et sinon, qu'est-ce qu'on a d'autre ? On a plein d'événements pour ce week-end, mais notamment ce samedi à Najac. À Najac, c'est la musique de la fête. Ce n'est pas la fête de la musique, mais c'est la musique de la fête. C'est ça qui est très drôle. C'est comme ça qu'ils l'ont appelé. C'est la fête de la loge, car oui, à Najac, rue de la loge, il y a un café associatif. Et donc, c'est la fête de la loge. Et donc, ce samedi, à cette occasion, il y a des concerts. L'ouverture des portes est à 18h. Ça commence. C'est des groupes complètement fous, complètement tarés, c'est génial. Il y a un groupe qui s'appelle Cœur Poignée de Main Oeil Scorpion qui nous propose un mix cassette suivi de Générique Mardi qui nous font de la dark pop wave. Et puis ensuite on aura du rap toulousain avec le collectif 50-50, puis des DJ sets avec le power rock de Sec et l'électro tectonique de How Do You Dance, puis le mix dance floor fin de soirée de T-Rex. Il y aura évidemment une buvette composé de vins bio et naturels, des bières artisanales avec et sans alcool, des softs artisanaux, de la gingembre, du jus de pomme, bref, vous connaissez. Il y aura ici une cantine plan VG pirate, et ça c'est drôle, ça on aime bien les jeux de mots dans les soirées. Le tout est à prix libre, pour information, pas de carte bleue, donc allez retirer de l'argent avant. Il y a un guichet de la banque Place du Faubourg à côté de l'office de tourisme, c'est bon à savoir. Il y a un camping au village de Najac si vous souhaitez faire dodo dans le coin. Et pour les stationnements privilégiés, les parkings en haut du village ou les rues de l'hypercentre, et les chiens doivent être gardés en laisse. Donc ça c'est pour la musique de la fête samedi soir, samedi 20 juin à Najac à 18h. En vrai, c'est peut-être un bon plan car il va faire très chaud samedi à Najac, il fait plutôt frais. Car il y a beaucoup d'arbres, donc peut-être que ça peut être un bon plan. Il est 9h45, on continue avec un autre titre. Luana me fait des blagues. On continue avec quel autre titre ? On va mettre le titre de Célia. Célia qui, la coquinette, a envoyé deux musiques ce matin. Mais non, Célia, c'est une musique par personne de Refait ta prog. C'est ça, c'est la dure loi de Refait ta prog. Donc on va s'en écouter une. C'est Don't Stare Too Long par Théo de la part de Célia qui nous offre ça sur Radio Temps Rodez dans Refait ta prog. Merci Célia.

0: Don't Stare Too Long par Théo, un titre proposé par Célia. Mais qu'est-ce qui se passe,
1: Célia.
0: Qu'est-ce qui se passe? Qu'est-ce qui est en train de se passer?
1: Je sais pas qu'est-ce qui se passe.
0: Mais je
1: on
0: sais.
1: On était assis dans oui. nos dans
2: le
1: sur le bureau,
2: Florent,
1: et
2: c'est
1: d'un
2: terrible.
1: Coup, on s'est retrouvés ici.
0: Vous vous êtes téléportés.
1: On a été arrachés par les cheveux.
0: Alors là,
1: c'est Cécile.
0: Non, pas de violence.
1: Qui nous a pas de violence, ok. Eh bien, on a été téléportés.
0: Voilà, c'est mieux.
1: C'est mieux.
0: Ouais, c'est bien. C'est bien, dis ça, ouais.
2: Bonjour, auditeur, auditrice.
0: Bonjour, mais qui êtes-vous?
1: Écoutez, je ne sais pas. C'est une catastrophe.
2: C'est
1: vraiment
2: trop tôt et c'est trop tard dans la semaine pour faire du théâtre, en fait. Je pense que là, c'est
1: L'Arcom
2: trop demandé.
1: Va nous retirer sur toute l'antenne à partir de cette émission-là.
2: Oh, bah, j'espère pas, voyons, attendez.
0: Alors, Luana a travaillé trop dur pour que l'Arcom lui retire l'antenne,
2: ah,
0: là,
2: oui.
0: comme ça. Comment ça va, les filles? Je suis en présence de Luana et d'Alam.
1: Oui.
2: Eh bien, ça va. On s'incruste pour la dernière des dernières, en fait.
0: Mais,
2: tout simplement.
0: Mais c'est complètement fou. Alors, est-ce que vous voulez qu'on fasse un petit point sur l'année? Je sais
2: ah
0: pas.
2: Ah oui, donc c'est vraiment de l'impro total, quoi. Très bien.
1: C'est du débriefing.
2: Bah écoutez, l'année s'est formidablement bien passée.
1: Beaucoup de projets, beaucoup de belles choses. Les 20 ans qui ont été bien célébrés quand même en avril dernier. Des nouveaux bénévoles, beaucoup de nouveaux bénévoles qui sont tombé un petit peu par hasard sur le 107FM et qui continuent de faire leurs émissions. On a eu un pic de nouveautés aussi, de nouveaux bénévoles, mais plutôt, j'allais dire, followers sur les réseaux sociaux. Donc ça, c'était hyper, hyper...
0: On a atteint 2000 followers.
1: On a atteint les 2000 et quelques... 2020, je crois, ou 2000... Non, 2000, 2020, c'est ça.
0: Incroyable.
1: 2020 followers. Presque 2026 followers. La folie.
0: C'est rigolo, ça.
1: mais que de belles choses, à beaucoup de fatigue, mais que d'excellentes choses. Enfin, j'imagine.
2: Beaucoup de formations.
1: Beaucoup de formations.
0: Beaucoup de formation, beaucoup de bénévoles, beaucoup de...
2: De combats engagés pour survivre aussi. Il faut
1: exactement.
2: Pas
1: beaucoup de militantisme, voilà. Effectivement.
0: Mais c'était une très bonne année.
1: Oui.
0: Même, je pense qu'on peut le dire. On a
1: très, très belle
0: bien
1: année.
0: Travaillé, mais
1: bravo
0: on est un peu sur les rotules. Bravo
1: c'est
0: à nous.
1: Vrai. Et bravo aux bénévoles qui nous accompagnent sur toute l'année quand même, hein, qui produisent des émissions. Et sans eux, on ne serait pas ici.
0: Ouais.
2: Et surtout, bravo aux auditeurs et aux auditrices de
1: qui
2: nous supporter pendant un an supplémentaire. C'est quand même, c'est pas si facile quand même
1: c'est
2: de
1: vrai.
2: Supporter...
1: Des
2: nos,
1: bêtises.
2: Nos voix, j'allais dire nos têtes, non, parce qu'ils ne nous voient pas, mais
1: nos têtes
2: voix,
1: sur Instagram.
0: Oui.
1: En l'occurrence,
0: oui.
1: Refais ta prog, n'est-ce pas, Luana?
2: On est un peu des comiques, hein,
0: finalement. Oui, on fait des petites blagues, mais en même temps, je pense qu'on nous aime pour ça aussi, je ne sais pas.
1: Notre naturel.
0: On est belle au naturel. Il est 9h51, j'ai deux chansons à passer, et bon, ça tombe bien, c'est vos deux dernières chansons.
2: Mais c'est super bien
0: t'as
2: fait,
0: vu,
2: cette
0: bien
2: émission.
0: Fait,
2: hein.
0: Non, mais
2: c'est
0: je suis une professionnelle.
2: Ah, mais
1: tu l'as préparé,
2: sûr.
1: N'est-ce pas,
0: bien sûr, ça fait des semaines que je la prépare. Bah écoute, peut-être à l'âme, est-ce que tu te rappelles ce que tu souhaites?
1: Je crois que c'est Tiff, une nouveauté de Tiff,
0: yes.
1: Je sais plus, minuit, bientôt minuit, ou
0: minuit
1: un truc
0: d'après.
1: Comme ça. Minuit d'après.
0: Minuit
1: okay.
0: d'après.
1: J'étais presque.
0: T'étais pas loin, effectivement. Minuit d'après de Tiff sur Radio Temps Rodez, une proposition d'Alam, notre délicieuse collègue sur RTR.

0: Minuit d'après de Tiff, un titre proposé par ma délicieuse collègue Alam. Merci Alam.
1: Avec plaisir. Elle est trop bien.
0: Elle est trop bien. Elle franchement, est elle est trop chouette. Ça donne
1: après
0: envie.
1: Tiff, c'est mon artiste préféré et franchement, s'il m'entend, enfin, je suis sûre que oui.
0: Bien sûr.
2: Il écoute Radio
1: Temps Modeste tous les matins. Franchement, je l'adore. C'est un artiste vraiment. Trop bien.
0: Mais tu nous as fait découvrir des pépitas cette année.
1: Pépitas, ouais, de Tiff. Vraiment, il a sorti des pépitas cette année. Et je guette un petit peu ses concerts un petit peu dans l'Occitanie. Bon, prochainement, il sera peut-être en, je sais pas, en concert. J'irai courir le voir.
0: Ah bah écoutez, si vous êtes en Occitanie et que Tiff est en concert pas loin de chez vous, guettez, voir si vous voyez une petite Alam toute contente d'être
1: je serai
0: là.
1: Premièrement.
0: Je vous propose qu'on se dise au revoir maintenant avant de terminer avec le titre de Luana.
3: Non. Oui.
0: On fait ça ?
3: Bien sûr.
0: Ouais. Au revoir. Allez, salut.
1: Non. Bonne journée.
3: Vous savez bien que RTR ne s'arrête jamais.
0: Voilà.
3: Bien sûr.
0: Déjà, je vais déjà commencer par m'excuser auprès de celles et ceux dont je n'ai pas pu passer les chansons. Désolée Jalouse, désolée Hortense, désolée Rouillée 99. Mais voilà, beaucoup de monde ce matin pour de vrai. Donc voilà, désolée à vous, mais vous savez que vous restez à jamais dans nos cœur et dans nos playlists. Merci à Louison, à Régis, à Guillaume, à Pedro, à Robin, à Perlieu, à Noc, à Zali et à Lu et à Luana bien sûr et à Alam pour avoir fait là encore une très belle émission. Et puis merci à vous deux, Luana et Alam, d'avoir fait une très belle émission toute l'année.
1: Merci à toi d'avoir animé Refait ta prog cette semaine et depuis le début de l'année quand même, hein. pas chose facile. Et Refait ta prog revient l'année prochaine.
0: Alors oui, peut-être, mais ça dépend de si nos auditeuristes le veulent bien. Donc
1: bien
0: c'est
1: sûr.
0: À elles et eux de nous dire si vous souhaitez qu'on revienne. Dites-les nous sur les réseaux sociaux si vous voulez qu'on revienne en septembre, car voilà, nous on s'adapte aussi à ce que vous souhaitez.
3: Et c'est pas sûr non
0: voilà.
3: plus.
0: Tout à fait.
3: Voilà. Sauf si vous insistez. Si vous insistez, on revient. Si vous insistez pas, on se casse.
0: Voilà. Il y a Zali qui nous a dit non, moi je veux que qu'elle revienne. Mais faites comme Zali alors. Envoyez-nous
1: faites
0: des
1: comme MP. Zali si vous souhaitez qu'on revienne.
0: Voilà. C'est ça. Une petite suite du programme peut-être pour vous dire que, ben oui, vous le savez, RTR, ça ne s'arrête jamais, même pendant l'été, même pendant la grille plus légère de l'été. En tout cas, pour la suite de la journée à 12h, je vous donne rendez-vous pour Baki l'actu, le bouillon de culture sauce occitane à 13h et à 17h. C'est RFI, votre journal international à 17h13. On a l'outre-média de Bart Garnade qui aujourd'hui nous parle du vent comme symptôme méconnu du réchauffement climatique à 17h34. C'est l'interview du jour avec Alam. À 18h, c'est la rediffusion de La Valise à 19h. Ceci n'est pas un groupe de Zali. À 20h, Latino America et à 21h, Planète Terre, votre moment hip-hop avec DJ R du collectif Electro Jane. Et on termine la journée avec Bang Your Head à 23h avec DJ Kenny Star. Et on termine ce Refait à Prog avec le titre de Luana. Qu'est-ce que c'est, Luana, ton titre ?
3: Eh ben, c'est une bonne question. C'est Tout dans Cinéma Club, non ?
0: C'est ça. C'est What You Know, en fait, c'est le nom de la musique par Tudor Cinema Club.
3: Exactement.
0: Tu t'en rappelais bien en tout cas. Bah, parfait. En tout cas, merci. Merci à vous deux.
1: Merci à toi.
3: Merci, auditeurs, auditrices. Merci, les copains. Et à très vite, on espère. Bisous.
1: Bisous.
0: Bisous, tout le monde. Et je vous dis à bientôt sur l'antenne de Radio Temps Rodez.

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2: 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La Tzanad, c'est le feu de la Saint-Jean, fête traditionnelle pour célébrer le solstice d'été. D'ailleurs, vous remarquerez peut-être autour de chez vous des lieux dits qui portent le nom de Janad et qui correspondent tout simplement à un lieu où était célébrée la Saint-Jean. Aujourd'hui encore, d'impertout en Occitanie, des tzanados sont organisés et du côté tarnais, aux côtés de la tzanade organisée à Cordes-sur-Ciel par la Talbert, dont je vous donnerai le programme tout à l'heure, c'est donc le CCOA, le Centre Culturel Occitan de l'Albitzès, qui vous a concocté une belle programmation. 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
4: Il y a plein de nouveautés à quelle année. Per commencer la tournée pédagogique qui faisait tout son en partenariat avec l'association Albi Occitana per la calendretto d'Albi. Et à quelle année la tournée se fait juste avant la Tzanado, donc le 26 de juin sera consacré aux enfants de les écoles, la calendretto et l'école Rocogudo d'Albi. Et tout à coup se passera à l'espace conférence juste à côté du théâtre grand d'Albi, où se passera la Tzanado.
3: Ok, tu peux nous présenter justement à quelle tournade belle ou l'embête des fa des ligaments entre le jobes.
4: 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Donc la Tzanado est véritablement l'événement de l'année pour faire à quoi. Et donc il y a des bénévoles du CCOA qui travaillent avec les parents et avec les instituts et institutrice de les écoles. Donc, c'est un public moment d'escambi.
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4: Et oh, ça fait un petit moment que je fais partie de ce collectif, de cette collective, on le dit aussi. On aime bien le féminiser. Et effectivement, pour la première fois, la collective L'Appel va exposer au CCOA à l'occasion de la Tchanade. Donc, on va faire le vernissage suite à la journée pédagogique à 17h30 au CCOA, ouvert à tous.
3: Donc, il y aura tout au même des causes à Beyre. Toi, tu fais des arts plastiques, mais on pourra voir aussi plusieurs artistes qui viennent d'ici ou d'ailleurs.
4: Oui, tout à fait. On vient de toute l'Occitanie. Donc, on ne se connaît peut-être même pas tous encore parce qu'on n'a pas toujours l'occasion de se rencontrer. Donc, c'est aussi ça qui est chouette quand on fait des expos ensemble, c'est de se retrouver. Et effectivement, tous ces artistes, à nous tous et toutes, on propose du dessin, de la peinture, des arts graphiques, du tissage et j'en passe. Il y a beaucoup de choses à voir.
3: Et tout à coup, en Occitan.
5: Je voudrais ajouter que l'exposition sera visible au CCOA pendant tout l'été. Sera ouverte au public tous les matins, du mardi, je crois, au samedi.
3: Et il y aura tabé une pause des musiques au Père Cabal à Tornado del Divendres, Tilbert.
5: Oh, il y a aujourd'hui des musiques. Il y a des d'Aragonese qui viennent ici. On y m'a que l'on sera ici au CCOA et puis au kiosque sur la plage de Saint-Saurès.

0: Une ligame entre culture occitane et culture catalane.
1: Un lien entre les deux cultures.
0: Ok, et après, il y aura la tournade, la grande tournade du 17 ou 27 décembre, avec une programmation, une poulie de programmation, une belle programmation, qu'est-ce une peau farga comme la programmation d'une festinale, Clemence.
2: Oh, il y a une buluntat des fa de la Tzana dans une beltadie festinale. En fait, c'est pas qu'une volonté, c'est un constat plutôt avec les années. On voit qu'on a une programmation qui est quand même vraiment jolie. Et puis, quand on parlait de nouveautés, ça fait depuis l'année dernière que la Tzanado se déroule donc sur le parvis du Grand Théâtre d'Albi. Et ça a créé cette nouveauté qui fait qu'on a un lieu qui est en fait plus lisible pour le public. Comparé à quand on était sur la place Sainte-Cécile, et on est à proximité du CCOA. On a aussi donc cet accès à l'espace conférence pour la journée pédagogique. Et d'ailleurs, le samedi, il s'y passera toujours des activités ce jour-là. Donc cet événement prend ouais, vraiment la tournure d'un festival et on est ravis de ça.
0: Une poulie de programmation qui est mescle d'artistes locaux, d'artistes internationaux, c'est pas de dire comment quoi.
2: Me pensi qu'à Sorazou, il y a la chorale Cantagno qui va jouer au Parc Rochegude le samedi, donc à partir de 16h30. Ensuite, un nouveau petit groupe qui vient de se former sur Albi qui s'appelle Los Gafarots, avec également l'ensemble du Conservatoire de musique et danse du Tarn qui nous accompagne chaque année depuis quelques années sur la Tzanade. Et puis ce sera suivi du duo Feu Brèche à 17h45. Donc tout ça au parc Rochegude pour passer la fin d'après-midi à l'ombre des arbres. Et puis sur le parvis du Grand Théâtre, à partir de 19h, on aura le bal pour les familles avec les petits crins sauvages qui se composent du coup du duo Crin-Crin accordé au duo Salbatsunos. Ce sera suivi à 20h30 du trio de Guillaume Lopez Pelquepas. Et puis, suite au cortège au flambeau animé par les Buffarels Doc et puis toujours nos musiciens aragonais, on aura le concert de Makix, donc là, électro-trad, à 23h, pour finir sur une note un peu fun. Voilà.
0: Bah plat, Tilbert nous scale par là une pause et tout à quelle tradition, qu'est-ce une tradition occitane et une occitane, mais que c'est pas trapa à l'entour del monde.
1: 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En aquelle époque, donc, le monde faisait une fière, il y avait la fière de la Chenzane, fière de la Chenzane, le bottièche chez l'Ouabou, quand il y a des bois, il y a des plats souvent, et quoi, donc, quand il y a des plats importants. Et puis, le cher faisait une fioque, dans le chabou faisait la fête, donc, era una delle grandi feste dell'annata.
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2: Il y a une partie importante de la fameuse journée pédagogique qu'on peut faire grâce à cette subvention qu'on a obtenue de Ligan Starn et qui va nous permettre d'inviter une artiste justement de l'appel pour faire un atelier fresque avec les enfants. Donc il y a une grande fresque autour du feu de la Saint-Jean qui va être réalisée pendant cette journée pédagogique et grâce à cette subvention en effet.
0: Et donc, il faut préciser que cette subvention vient de tous les kilomètres parcourus lors de la Passem Tarn, je crois un peu plus de 300 kilomètres, je crois, de Saint-Sulpice jusqu'à Albi, qui a eu lieu l'année dernière en 2025. C'est bien ça, Clémence?
2: Exactement, oui, c'est ça. Donc, c'est très beau symboliquement de savoir que bah, ce projet pour les enfants, une fois de plus, est soutenu. Ouais, c'est une belle récompense.
0: Osco per tout à coup toute la programmation à Trapas sur le site del CCOA, le Centre culturel occitan de l'Albitzès. Une belle occasion pour encourager ceux qui ne connaîtraient pas encore la culture occitane à venir la découvrir et la vivre pleinement autour de l'Atzanado. Tilbert, grand merci per tout à coup.
1: Merci Plau, tu d'être venu qui nous fa parler de quelle festa.
0: Grand merci, Clemence.
2: À mes plaisirs et merci à Radio Albitzès, qui est une grande partenaire pour nous autres.

Un grand merci Arnaud Perakel, entrevista, avant de continuer à explorer les actualités occitanes d'ici et d'ailà, je vous propose une pausette musicale en compagnie des Macuix, des musiques traditionnelles post-apocalyptiques que nous avions déjà écoutées, Fa Pagaire de Tinch. Nous avions dans une précédente émission écouté leur bourrée Cantix, Huey place à un hommage au passé, présent, futur des musiques traditionnelles dans leur grande complexité. Et dans une immense décomplexitude héritée du punk et de l'anarchisme rural décentralisé, avec le titre Tissage, Macuix.

C'était le titre Tissage des MAQX, à retrouver donc en concert le 27 juin à Albi à l'occasion de la 52e édition de la fête de la Saint-Jean, la Tsuanade. Et MAQX sera tabé en concert ce 19 juin à la Bastide de Rouerux dans le Tarn, à la Fabrique à Rêves, pour la fête de la musique organisée par l'association Rêve Lucide. MAQX sera ce soir-là aux côtés de Delta Sonic et de Zibosaur pour un bal trad électro-punk rural occentralisé. C'est gratuit en extérieur ce 19 juin à la Bastide de Rouerux. Allez, vous êtes toujours à l'écoute de Baki Lactu sur Erdotan Gaillac, Radio Albitzès, Radio Pays, Radio Languedoc ou Radio Temps Rodez. Et on continue sur notre farandole de Tsuanados, de fête de la Saint-Jean. Et donc, je vous le rappelle, la fête de la Saint-Jean du côté de Cordes-sur-Ciel et des Cabanes est de retour après 4 ans d'absence en pays cordé. Ce sera du 24 au 26 juin. Le 24 juin, une promenade botanique avec cueillette d'herbe de la Saint-Jean du côté des Cordes et des Cabanes sur inscription. 17h30 le 24 toujours, conférence de Daniel Lodo sur les croyances et traditions de la Saint-Jean au Jardin des Paradis de Cordes-sur-Ciel. Pays d'Ibendres Lubinte Sieis à Cinco Remiets, une passezzade, une promenade contado et musicale, comté et musicale avec Buffentust de la Talbert, départ de la Halle de Cordes vers le lieu de la fête et pays à Setou Remiets, Lumanza Tirat de la Chaquette, Lumanza Tabé Suplache et puis à la tombée de la nuit à Calabrune, comme on disait, Loufoc de la Sansuan en musique et d'Anchoche autour du feu solide. Pour la musique, Tarapales Duncoche Buffentus, Mashtabe Alberi Sonori et la Chorale Cantagne, tout à coup déjà gratis. Il y a des navettes gratuites pour le retour des cabanes jusqu'à Cordes, qui pèle programme de la Tsanade, la fête de la Saint-Jean, dans le pays cordé, donc du 24 au 26 juin. Et il y a Tabé, une fête de la Saint-Jean du côté de Lautrec, dans le Tarn, avec le Café Plume. Ce sera le 27 juin avec l'association Macaz, qui va mettre donc à l'honneur la culture occitane, ses langues, ses rites, ses danses et ses musiques. Avec déjà une exposition tout le mois de juin au Café Plume. Et ce soir-là, le 27 juin, sur la place centrale, retrouvez l'exposition des Camps Liourés dans le cadre de Total Festum. Avec dessins, écritures, gravures et autres formes mêlées, Camps Liourés tente de raconter des manières d'être et d'habiter le monde à la croisée des identités rurales, queer et occitanes. En plus de cette exposition de Camp Liouré pour la fête de la Saint-Jean à Lautrec à 18h, le 27 juin, il y aura des initiations aux danses avec le duo Tag Rebo pour les non-initiés ou celles et ceux qui veulent réviser leur pas sur la place centrale de Lautrec. Et puis Alcer, une balletti, un bal bien sûr, avec La Fille au Chapeau, un bal audacieux, groovy et énergique, et Tabé, le duo Tang Rebo. Un folk à la consonance gasconne et suédoise avec Camille Rebo et Aurélien Tang.

De l'énergie, de la douceur, de la puissance et de la délicatesse. Le duo tang Rebo et la fille au chapeau, ce sera donc le bal de la Saint-Jean sur la place de centrale de Lautrec, samedi 17 et le 27 des Tsunes. Et ça gratis, espère tout aisé, tout toche. Anin, alors vous préparez des clubs, comme des costumes, l'émission Baki l'actu et musique, et quand vous idez vous faites écouter l'outil plein d'humour et d'énergie de Delta Sonic avec le titre La Tsugai Retan, c'est le petit jeu vidéo que vous reconnaîtrez peut-être dans ces sons. Delta Sonic, donc je vous rappelle que vous retrouverez aux côtés de MacuX et de Zibozor à la Bastille de Rouerux ce 19 juin pour la fête de la musique à La Fabrique à Rêve. Une belle soirée électro-punk rurale et occentralisée des mancapages, pelque amai et ja gratis. Et c'est rien d'effort, donc on se quitte avec cette énergie. Delta Sonic, la Tsugairet, yeo et plus parlat, vous dizi à la semaine au Québec, per d'autres actualités sous-citanos, d'ici et d'aïla, sur Radio Erdotan, Erdotan Gaillac, Radio Albitses, Radio Pays, Radio Languedoc ou Radio Tan Rodez.

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2: Concernant la mise en œuvre du protocole d'accord signé par l'Iran et les États-Unis. Les discussions prévues en Suisse n'auront finalement pas lieu. Le vice-président américain a annulé son déplacement. Les négociateurs iraniens conditionnent les discussions aux lignes rouges fixées par Téhéran. Pendant ce temps-là, l'armée israélienne continue de frapper durement le Liban, un pays qui doit brûler tout entier, dit Itamar Ben-Gvir, le ministre de la Sécurité nationale. Ça fait la une de nos rendez-vous d'information.
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2: L'actualité, c'est toujours évidemment la Coupe du Monde de football et on connaît le premier pays qualifié pour les 16e de finale de la compétition. 2 sur 2 pour le Mexique, vainqueur de la Corée du Sud sur le plus petit des scores. Tous les résultats et rencontres à venir dans le journal des sports dans un peu plus d'une heure. Il sera notamment question d'Haïti. Les Grenadiers affrontent le Brésil cette nuit et pourront compter sur leur forte communauté locale aux États-Unis. Des supporters tout de même partagés à quelques heures du coup d'envoi. D'ici 15 jours, la Cour suprême américaine doit se pencher sur une éventuelle annulation du TPS, ce statut qui leur permet de rester sur le territoire américain.
4: Ces Haïtiens sont ici depuis plusieurs années. Ils ont des enfants qui sont nés aux États-Unis. Qu'est-ce qui va arriver à leurs enfants s'ils auront expulsé de ce pays? Leurs enfants n'ont jamais mis leurs pieds sur la terre d'Haïti.
2: Voilà, réaction mitigée des Haïtiens basés aux États-Unis. C'est au micro de Vincent Souriau qui signe le reportage international du jour. Et puis lui aussi sera sur les terrains aujourd'hui. Achraf Hakimi, le capitaine des Lions de l'Atlas. Eh bien, on apprend qu'il sera bien jugé pour viol devant une cour de justice en France. On y revient régulièrement ce midi. Une demi-heure, comme d'habitude, consacrée à l'actualité africaine. Et le Ghana qui organisait le premier sommet international sur les questions de réparation liées à l'esclavage et au colonialisme. Nicolas Sur interrogera le chef de la diplomatie du Congo-Brazzaville. Et puis, on prendra un peu de hauteur.
5: Le soleil disparu à l'autre côté de la lune et après ça, il y avait juste un trou absolument noir, avec un halo blanche. Et en arrière de tout ça, toute la galaxie, puis c'était vraiment comme un trou dans la galaxie.
2: Avec Jeremy Hansen, l'un de ceux qui ont participé à la mission Artemis 2, jamais des humains n'étaient allés si loin dans l'espace. Il est notre invité. Pour l'heure, on repose les pieds sur Terre. Bienvenue, c'est le journal. Bonjour Karine Bellicha.
6: Bonjour Nemo, bonjour à tous.
2: Difficile d'imaginer que le Liban est inclus dans l'accord de paix entre l'Iran et les États-Unis tant la situation est explosive dans le sud du pays.
6: Des frappes israéliennes ont fait au moins 18 morts et 33 blessés tandis que l'armée de l'État hébreu annonce viser des cibles du Hezbollah et avoir tué des dizaines de ses membres après le décès de 4 de ses soldats. Et la dernière déclaration du ministre israélien de la Sécurité nationale met encore un peu plus le feu aux poudres. Itamar Ben-Gvir affirme que tout le Liban doit brûler après la mort de ses militaires. Le Premier ministre Benjamin Netanyahou promet de rester au Liban aussi longtemps que nécessaire. À Beyrouth, Paul Khalife.
7: L'intensification des opérations militaires intervient alors que le président du Parlement, Nabih Berri, qui est la plus importante figure chiite de l'État, s'est porté garant du respect par le Hezbollah du cessez-le-feu à condition qu'Israël en fasse de même. Cependant, pour l'État hébreu, le protocole d'accord entre l'Iran et les États-Unis lui laisse le champ libre pour mener des opérations dans le sud Liban et ne prévoit aucun retrait des territoires qu'il a occupés. Israël essaye donc d'imposer par le feu sa propre interprétation du texte en poursuivant ses frappes et ses tentatives d'avancer au sol. Dans la nuit de jeudi à vendredi, les troupes israéliennes ont tenté de progresser par trois axes vers les hauteurs stratégiques de Ali Taher dans le district de Nabatieh. Cette avancée s'est déroulée sous un déluge de feu qui a visé une vingtaine de localités, y compris des régions éloignées de la zone de contact. Le Hezbollah a opposé une forte résistance aux troupes d'assaut israéliennes en déployant une importante puissance de feu. Des salves de roquettes, des missiles guidés, des obus d'artillerie et des drones kamikazes ont frappé les blindés et l'infanterie israélienne qui tentaient d'avancer. C'est l'une des batailles terrestres les plus meurtrières depuis le début de la guerre le 2 mars. Paul Khalife, Beyrouth, RFI.
2: Et Karine, pour Téhéran, soutien du Hezbollah, le front libanais est central.
6: Inclus dans l'accord de paix, c'est une ligne rouge clairement affichée par le régime. Et difficile de ne pas voir un lien avec le report des négociations Iran-États-Unis sans nouvelle date fixée. Les pourparlers devaient se tenir à partir d'aujourd'hui en Suisse. Le pays hôte assure tout de même que les travaux préparatoires se poursuivent. Mais le plus grand flou règne sur ces discussions, pourtant cruciales afin de parvenir à un accord sur le nucléaire iranien. Washington a promis de régler le problème en 60 jours.
2: En revanche, la situation dans le détroit d'Ormuz s'améliore.
6: Le trafic reprend comme le prévoit l'accord de paix. 25 navires commerciaux ont déjà pu passer hier, le volume le plus haut depuis la mi-avril. Mais le cours du pétrole continue de fluctuer, car les inquiétudes restent fortes autour des négociations, mais aussi en raison des risques d'augmentation durable des coûts, Aurélien Devernois.
3: 75 dollars hier, près de 80 aujourd'hui, même si le prix du baril de Brent est bien loin des sommets touchés voilà quelques semaines, il reste bien au-dessus des 60 dollars d'avant-crise. Car les trois mois de guerre ont profondément changé la manière de penser des acteurs du marché pétrolier, explique Julien Marcilly, chef économiste chez Global Sovereign Advisory.
8: Avant le conflit, personne n'anticipait que la fermeture du détroit d'Ormuz ou un éventuel droit de passage était un risque à avoir en tête. Désormais, c'est plus du tout le cas. Donc qu'est-ce que ça veut dire ? Ça veut dire que les compagnies d'assurance peuvent demander durablement un prix plus cher pour passer.
3: Mais ce n'est pas le seul facteur d'augmentation identifié.
8: Ça veut dire aussi que durablement, des États, des entreprises, à partir d'aujourd'hui, vont peut-être se dire, pour me prémunir contre une éventuelle future crise, je vais faire davantage de stocks, de réserves stratégiques de pétrole. Et donc ça veut dire de la demande supplémentaire et donc des prix plus élevés. Et puis ça signifie aussi qu'il faut reconstruire ce qui a été détruit. Ça va coûter de l'argent. Et beaucoup de pays vont aussi se dire, pour se prémunir contre de tels risques, je vais désormais vouloir moins dépendre du passage du détroit d'Ormuz et donc construire des voies alternatives de transport.
3: Une équation loin d'être évidente pour les pays du Golfe, par exemple, au vu de la situation géopolitique au Proche-Orient ou au sud de la péninsule arabique. Les coûts pourraient donc être faramineux et les cours du pétrole durablement impactés.
6: Aurélien Devernois.
2: Toujours sous pression de Washington, Cuba opère un virage historique.
6: Et l'Assemblée de l'île communiste a adopté à l'une unanimité, un très vaste programme de réformes vers une économie de marché. L'agriculture, le tourisme et les banques seront désormais ouverts aux investissements privés et aux capitaux étrangers. Il y a urgence. Depuis 5 mois, le blocus pétrolier des États-Unis a poussé l'économie cubaine, déjà très fragile, au bord de l'effondrement.
2: Karine, l'attaque au Niger a été revendiquée par les djihadistes du JNIM affiliés à Al-Qaïda.
6: Au moins 2 civils et 11 soldats ont été tués hier dans la zone de l'aéroport de Niamey. 6 mois après une précédente attaque revendiquée là par le groupe État islamique. La junte au pouvoir depuis 3 ans annonce aussi la mort de 22 assaillants, l'arrestation de suspects et assure que la situation est désormais maîtrisée.
2: RFI, il est 18h08 à Jakarta. En Indonésie, le gouvernement a annoncé suspendre son programme de repas gratuit au moins pendant les vacances scolaires.
6: Décision prise face à la contestation dans les rues de Jakarta la semaine dernière. C'était une des mesures phares du président, très décrié pour son coût élevé, la qualité des repas. Sa suspension permettrait à l'État de récupérer près de 170 millions de dollars, Mélissa Barra, alors que le pays traverse de graves difficultés économiques.
9: C'est un recul partiel, peut-être un premier test avant sa fermeture totale. C'est en tout cas l'issue que réclamaient les manifestants. Ils étaient plusieurs centaines dans les rues de Jakarta vendredi dernier pour protester contre des dépenses du gouvernement qu'ils jugent superflues, démesurées. En interrompant la distribution de ces repas aux écoliers les week-ends et jours fériés, et entre le 22 juin et le 13 juillet, date des vacances scolaires, l'Agence nationale de nutrition espère faire économiser à l'État 3 000 milliards de roupies, 168 millions de dollars. Le montant est en réalité négligeable. C'est d'ailleurs une toute petite fraction du budget colossal alloué à cette agence destinée à lutter contre la malnutrition en Indonésie qui touche 20% des enfants. 1/5 de la population avait bénéficié de ce programme qui a été entaché par des licenciements pour corruption et par des cas massifs d'intoxication alimentaire. Il est donc peu probable qu'une suspension temporaire de ces repas apaise le mouvement de contestation qui y voit surtout un geste clientéliste de la part du président Prabowo.
10: Mélissa Barra, au Royaume-Uni, le premier objectif d'Andy Burnham est atteint.
6: Le maire travailliste du Grand Manchester, élu député haut la main lors d'une législative partielle hier, une victoire électorale qui lui permet de briguer la tête du Labour et tenter ainsi de faire tomber le Premier ministre, très impopulaire et contesté depuis des mois au sein de son parti. Mais Keir Starmer s'accroche et répète aujourd'hui qu'il se battra pour rester à son poste.
10: Il fait chaud, une grande partie de l'Europe est touchée par cette grande vague de chaleur.
6: Notamment en France, la canicule s'étend, désormais plus d'un Français sur deux est concerné. Et cet épisode va durer, avertit Météo France. Le pic de la canicule est attendu entre dimanche et mardi, avec des pointes à 40 degrés.
10: Et puis on continue de jouer au football, c'est la Coupe du Monde. Achraf Hakimi, capitaine de l'équipe du Maroc, doit jouer ce soir contre l'Écosse. Le match aura lieu à 22h, temps universel.
6: Alors qu'en France, une décision de justice vient de tomber, confirmant son renvoi pour viol devant la cour criminelle des Hauts-de-Seine. Une jeune femme l'accuse de l'avoir violé à son domicile en 2023. Achraf Hakimi dit attendre le procès avec impatience, se déclarant innocent.
10: Du football, Karine, sur les terrains, cette fois donc le Maroc qui affronte l'Écosse.
6: Oui, suite de la deuxième journée, Nemo, les États-Unis seront opposés à l'Australie. Quant à l'équipe du Brésil, quintuple championne du monde, toujours sans Neymar à l'arrêt, elle va devoir passer la seconde face à Haïti. Et l'équipe haïtienne, petit pousset du groupe C, deuxième participation mondiale pour les Grenadiers. Dans le pays, Peterson Luxama en est plein d'espoir. Cette rencontre est décisive pour conserver leurs chances de qualification.
11: À quelques heures du coup d'envoi, les rêves sont permis pour de nombreux Haïtiens. Rencontré au centre-ville de Port-au-Prince, Sephora croit en un exploit face à l'ogre brésilien.
12: J'estime qu'Haïti a joué un très bon match face à l'Écosse. Demain, c'est quand même le Brésil que les Grenadiers vont affronter, mais nous restons confiants et nous allons gagner.
11: Même confiance du côté de Richcord. Selon lui, les Grenadiers devront jouer sans complexe et défendre fièrement les couleurs nationales. Il espère surtout voir une équipe combative capable de tenir tête aux géants sud-américains.
13: Je pense que ça va être un très bon match. Nous espérons battre le Brésil eu égard à notre belle performance lors du premier match. Nous restons optimistes car nos Grenadiers ont un très bon niveau. Nous pouvons faire plein de choses.
11: Cependant, tous ne partagent pas cet optimisme. Croisé à Pétionville, dans un centre culturel où l'on diffuse des matchs de la Coupe du Monde, Jean-Charles rappelle que le Brésil demeure l'une des plus grandes nations du football mondial.
14: Je pense que c'est un match qui sera très difficile pour la sélection haïtienne. Parce que c'est quand même le Brésil, une équipe championne du monde à 5 reprises. Donc je pense qu'il va être difficile pour nous de gagner.
11: Mais peu importe, en Haïti, où les admirateurs de la Selecao sont traditionnellement nombreux, demain sera forcément un jour à part et le cœur sera avant tout aux couleurs bleues et rouges. Peterson Luxama, Port-au-Prince, RFI.
10: Il est 7h13 à Port-au-Prince. Merci Karine Belicha et à tout à l'heure. La Fabrique du Monde avec Guillaume Nodin. Bonjour Guillaume.
15: Bonjour Nemo.
10: Et cette pression américaine toujours plus forte sur les alliés européens de l'OTAN.
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2: Des frappes israéliennes sur le front iranien dans le détroit d'Ormuz. Le trafic reprend tandis que les négociations sur le nucléaire n'ont pas commencé. La suite du salon Vivatech à Paris, dédié aux nouvelles technologies et à l'intelligence artificielle. Les start-up du vieux continent veulent qu'une préférence européenne s'applique pour faire face à la concurrence des deux géants du secteur, américains et chinois. Enfin, direction Haïti et les supporters des Grenadiers qui attendent fébrilement leur match ce soir au Mondial. Une victoire est nécessaire pour espérer se qualifier, mais la tâche est immense face au Brésil, quintuple champion du monde. Israël et le Hezbollah se seraient donc mis d'accord sur un cessez-le-feu. Un responsable américain l'annonce sous couvert d'anonymat. Un diplomate du Golfe le confirme. Qatar et États-Unis seraient à la manœuvre. Après un nouvel embrasement au Liban, des frappes israéliennes intenses aujourd'hui dans le sud du pays qui ont fait au moins 47 morts. Et une nouvelle déclaration incendiaire du ministre de la Sécurité nationale de l'État hébreu, Itamar Ben-Gvir, affirme que tout le Liban doit brûler après la mort de 4 soldats israéliens dans la zone. Dans le sud, les habitants libanais déplacés hésitent à Blajounaïdi à regagner leur domicile.
3: À la faveur d'une légère accalmie en début de semaine, Dalal est rentré à Darkifa, près de Tyr.
4: Ici, dans notre village, nous ne sommes pas visés, mais on entend que les Israéliens bombardent certains endroits proches. Quand les enfants me demandent si c'est fini, je leur dis simplement « j'espère ». Tout ce que je peux faire, c'est d'essayer de leur redonner espoir.
3: Elle et ses proches font partie des quelques familles qui ont retrouvé leur logement, profitant de l'annonce de l'entente Iran-États-Unis. Mais beaucoup de civils ont fini par rebrousser chemin, comme Batoul, originaire de Haïtit, dans le Casa de Tyr.
5: On est rentré juste un jour pour voir la maison et les dégâts. On ne se voit pas rentrer encore, donc je suis retournée là où j'étais déplacée. Il y a toujours de l'hésitation, de la peur. Peur que les bombardements reprennent d'un moment à l'autre. Ce n'est pas le bon moment de rentrer pour de bon.
3: Majda, elle, est rentrée à Tyr, dans son appartement miraculeusement intact. Mais dans la grande ville du Sud, très lourdement bombardée ces dernières semaines, rien n'est plus comme avant.
6: Tout indique l'inhumanité, rien d'autre. Moi qui en général m'inquiète pour le moindre oiseau, un arbre, un chien, une fleur, voir le quartier, les voisins, l'hôpital dans cet état, ça fait mal.
3: Malgré les appels à la retenue des États-Unis, Israël revendique ce vendredi avoir frappé plus de 80 cibles et tué des dizaines de membres du Hezbollah.
2: Situation dans le détroit d'Ormuz s'améliore. Le trafic reprend comme le prévoit l'accord de paix. 25 navires commerciaux ont déjà pu passer hier, même si Téhéran dit que tous les bateaux doivent soumettre une demande de transit 48 heures à l'avance. La situation est confuse sur la suite des négociations Iran-États-Unis. Elle devait se tenir à partir d'aujourd'hui en Suisse. Des discussions sur le nucléaire, pourtant cruciales, reportées sans nouvelle date fixée. Faisant fi des critiques, l'administration Trump clame que cet accord est une victoire totale pour les États-Unis. Les Américains, eux, ont retenu la forte hausse des prix depuis le début du conflit et restent sceptiques quant à la fin de cette guerre impopulaire, comme à Boston, dans le nord-est du pays. Reportage sur place de Vincent Sourio.
7: Georges Triantafilidis, cordonnier de père en fils. Il nous reçoit dans son tout petit atelier au sous-sol d'un immeuble en briques et il reste sceptique quand on lui demande si Donald Trump a gagné cette guerre.
8: Je n'ai pas vu qu'on a gagné. On leur a bombardé la tête, ça c'est sûr. Supposément, il était question d'enrichissement nucléaire. J'ai pas vu passer de preuves de ça non plus. La bonne nouvelle, c'est ce qu'il n'a pas fait. Il n'a pas envoyé de troupes au sol. Au moins, on n'a pas eu de pertes humaines de ce point de vue-là.
7: À ce stade, on parle d'un protocole d'accord. Il faut encore négocier sur le fond. Ça ne lui a pas échappé. Et pour ce qui est de ses pourparlers, dit-il, il vaut mieux rester très prudent.
8: Je ne m'attends pas forcément à du positif. On a déjà entendu parler de paix 3 ou 4 fois. Et à chaque fois, ils se sont bombardés. Apparemment là, ils ont rouvert le détroit. On verra bien combien de temps ça dure. Cette fois-ci, soi-disant, c'est pour de bon. Mais ne comptez pas trop là-dessus.
7: Ce qu'il attend par-dessus tout, que les prix se stabilisent. Au bout d'un mois, logiquement, dit-il, ça devrait redescendre. Mais on n'en sait rien. Vincent Souriau, Washington RFI.
2: Au Royaume-Uni, les jours de Keir Starmer à Downing Street semblent de plus en plus comptés. Selon le quotidien Le Times, nombre de membres de son gouvernement vont demander au Premier ministre britannique de partir. Après l'élection d'Andy Burnham lors d'une législative partielle hier, le maire travailliste du Grand Manchester a été élu député haut la main. Une victoire électorale qui lui permet de briguer la tête du Labour. Et il entend bien dans la foulée prendre la place de Keir Starmer à la tête de l'exécutif. En France, 15 000 startups venues de 60 pays sont réunies à Paris pendant 3 jours. C'est le salon Vivatech qui se tient jusqu'à demain. L'un des plus grands au monde dédié aux nouvelles technologies et à l'IA. Parmi les invités, l'américain Jeff Bezos, le fondateur d'Amazon. Et pour les entreprises de la tech européenne, une question se pose. Comment réduire la dépendance aux États-Unis ? Un bras de fer loin d'être gagné, Pierre-Olivier.
9: Dans les allées de Vivatech, c'est le cri du cœur des patrons de start-up, la préférence européenne. Changer la loi pour favoriser les entreprises du vieux continent face aux américaines et aux chinoises. Michel Curec, directeur général de Multiverse, start-up qui compresse l'IA pour la rendre moins énergivore.
10: Aux États-Unis, quand vous êtes européen, c'est très difficile d'avoir un contrat parce qu'il y a une préférence nationale. Eh bien, il faudrait que l'Europe fasse la même chose et arrête d'être naïf de ce point de vue-là. Et une volonté, quand il y a un appel d'offres, de privilégier des entreprises européennes plutôt que d'aller chercher des gros acteurs, des GAFAM américains.
9: Il y a quelques jours, Bruxelles a d'ailleurs proposé d'exclure les prestataires non européens de certains contrats publics. Mais l'autre gros point noir, c'est le financement. Comment faire pour qu'une pépite européenne ne soit pas rachetée par les États-Unis ? Patrick Martin, président du MEDEF.
11: Il faut aller beaucoup plus vite sur ce qu'on appelle l'union des marchés de capitaux pour précisément conserver au sein de l'Union européenne cette épargne abondante et la flécher vers l'innovation d'une manière générale, l'intelligence artificielle, le quantique en particulier. Quand Mistral lève 3 milliards, le moindre de ses concurrents américains lève 30 milliards.
9: Là encore, l'UE travaille sur un projet pour permettre aux capitaux de circuler plus rapidement. Mais pendant que l'Europe discute des règles du jeu, la Chine et les États-Unis, eux, marquent des points.
2: Achraf Hakimi, capitaine de l'équipe du Maroc, doit jouer ce soir contre l'Écosse au Mondial de foot, alors qu'en France, une décision de la Cour d'appel de Versailles confirme son renvoi devant la justice pour viol. Une jeune femme l'accuse de l'avoir violé au domicile du joueur du PSG en 2023. Achraf Hakimi dit attendre le procès avec impatience, se déclarant innocent. Le mondial de foot sur le terrain à présent, le Maroc va donc affronter l'Écosse ce soir. Suite de la deuxième journée, les États-Unis seront opposés à l'Australie. Quant à l'équipe du Brésil, quintuple championne du monde, toujours sans Neymar, rencontre l'équipe haïtienne. Deuxième participation mondiale pour les Grenadiers. En Haïti, Peterson Luxama, on est plein d'espoir. Même après un premier match perdu, la rencontre est décisive pour conserver leur chance de qualification.
12: À quelques heures du coup d'envoi, les rêves sont permis pour de nombreux Haïtiens. Rencontré au centre-ville de Port-au-Prince, Sephora croit en un exploit face à l'ogre brésilien.
13: J'estime qu'Haïti a joué un très bon match face à l'Écosse. Demain, c'est quand même le Brésil que les Grenadiers vont affronter, mais nous restons confiants et nous allons gagner.
12: Même confiance du côté de Richcord. Selon lui, les Grenadiers devront jouer sans complexe et défendre fièrement les couleurs nationales. Il espère surtout voir une équipe combative capable de tenir tête aux géants sud-américains.
14: Je pense que ça va être un très bon match. Nous espérons battre le Brésil eu égard à notre belle performance lors du premier match. Nous restons optimistes car nos Grenadiers ont un très bon niveau. Nous pouvons faire plein de choses.
12: Cependant, tous ne partagent pas cet optimisme. Croisé à Pétionville, dans un centre culturel où l'on diffuse des matchs de la Coupe du Monde, Jean-Charles rappelle que le Brésil demeure l'une des plus grandes nations du football mondial.
15: Je pense que c'est un match qui sera très difficile pour la sélection haïtienne parce que c'est quand même le Brésil, une équipe championne du monde à 5 reprises. Donc je pense qu'il va être difficile pour nous de gagner.
12: Mais peu importe, en Haïti, où les admirateurs de la Selecao sont traditionnellement nombreux, demain sera forcément un jour à part et le cœur sera avant tout aux couleurs bleues et rouges. Peterson Luxama, Port-au-Prince, RFI.
2: Et début du match à 00h30, temps universel. Voilà tout de suite BPM sur RFI avec vous, Hortense Vol. Bonjour Hortense.
16: Bonjour Karine Bellicha. Très vite pour un nouveau journal sur RFI.
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18: Le 20 octobre 2011, le convoi de Muammar Kadhafi en fuite vers Sirte essuie un tir de missile de l'OTAN. La suite, c'est un refuge. Bref, l'explosion d'une grenade de défense, les blessures, le lynchage d'une foule déchaînée et la mort du guide libyen. 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
1: Voici une réaction qui n'est pas passée inaperçue aux oreilles de votre chroniqueur. Sur France Info, le samedi 13 juin 2026, Éric Henry, médecin généraliste et ancien président du syndicat des médecins libéraux de France, s'indigne alors qu'a été publié le décret qui réduit à un mois la durée des arrêts de travail pour une première prescription et à 2 mois pour une prolongation. Il affirme ceci, c'est plutôt le management des entreprises qui doit être revu de fond en comble. Étonnant car il rejoint en cela les syndicats CGT et CFDT qui insistent, la responsabilité des arrêts de travail doit être aussi portée sur ces managers et ces chefs d'entreprise qui pensent que les ouvriers de maintenant doivent écouter sans rien dire. La priorité devrait être d'améliorer le bien-être au travail. C'est ce qu'ils affirment en cœur. Et le médecin de préciser, je suis un libéral, qu'on considérera donc globalement comme un type de droit. Mais je suis tout à fait d'accord avec les syndicats de salariés. Car ce n'est plus l'industrie qui écrase le pied avec un camion dorénavant. Ce sont des gens qui travaillent ensemble et qui ne s'entendent pas. Soit avec un manager toxique, soit un collègue toxique, soit une direction toxique. Et oui, toxique, le grand mot est lâché. Pour le médecin Éric Henry, depuis une quinzaine d'années, il constate le décalage entre les aspirations des employés et le management des cadres formés traditionnellement. Il s'est creusé avec les nouvelles générations. Il faut leur donner de l'autonomie, leur reconnaître de l'intelligence, des responsabilités, dit le médecin, alors qu'on les cantonne à des professions et des processus répétitifs. Si les managers n'entendent pas ça, tous les salariés qui sont sous les ordres de ce manager toxique finiront dans mon cabinet en arrêt de travail. Mais le médecin rappelle aussi qu'une personne toxique n'est pas nécessairement un manager, ce peut être un collègue de travail. Et j'oserais ajouter, même certains hommes bêtement virilistes vis-à-vis de leurs collègues féminines. Pour le médecin, la situation est simple, il faut enquêter sur les gens qui rendent leur entreprise toxique, car ceux qui sont en arrêt sont des victimes, ils ne sont pas coupables. Alors enquêter, oui, mais qu'il fera à l'heure où la justice n'arrive même pas à protéger les enfants. Et pourtant, voilà ce qui rejoint l'intérêt des entreprises. Car celles où la qualité au travail est satisfaisante pour leurs employés sont plus productives. De nombreuses études l'ont montré, comme en Aveyron, celle menée l'an dernier avec la complicité de RTR par l'Office départemental du dialogue social auprès d'entreprises innovantes sur l'amélioration des conditions de travail. Ces entreprises, clairement, fidélisaient mieux leurs salariés. Mais les entreprises aveyronnaises, en grande majorité, sont des entreprises petites et moyennes. Elles bénéficient d'un management en phase avec une culture traditionnelle de proximité, de confiance accordée aux collaborateurs. Même, bien entendu, s'il y a toujours des exceptions. Alors peut-être pensez-vous à une de vos connaissances. Alors si oui, il est permis de se poser la question. Comment arrêter cette situation toxique constatée? Car si on ne ferme pas les yeux, il y a toujours un moyen libérateur possible. À chacun de rester vigilant.
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0: L'interview d'aujourd'hui avec Nicolas et Cyril, tous les deux membres de l'association Atelier Toute Direction. Ils viennent tous les deux nous parler d'une manifestation patrimoniale, artistique et scientifique proposée justement par l'association les 18, les 19, 20 et 21 juin à Cambulazé, en pays Ségali. Bonjour à tous les deux.
1: Bonjour.
0: Qu'est-ce que cet événement qui, je le rappelle, s'intitule « Sur les traces des verriers du Rouergue »
2: L'histoire de cet événement commence par la découverte d'un four verrier, des vestiges d'un four verrier à Noyers. En 2020. Suite à cette découverte, donc c'est dans notre cours, et on a découvert ce four et il y a eu des fouilles. À l'issue de ces fouilles, il y a eu un rapport qui a été réalisé par Nathalie Albinet qui est foisonnant. On a pu, à l'issue de toutes ces fouilles, récupérer 14 kilos de verre. On avait refondu ce verre avec Pyrodorémus à l'emplacement même de la découverte en 2024. Le 18-19, c'est concernant les scolaires, le 18-19 juin, et le 20-21 juin, ça s'adresse à tous les publics.
0: D'accord, peut-être un petit mot sur la programmation de la journée.
2: Ouais. Alors il y a une dimension, comme je disais, archéologique qui vous est présentée avec l'aspect historique, la généalogie de ces familles, la géologie qui a permis cette fixation des verriers. Il y a une exposition de pièces d'Alain Guyot également. Durant le week-end, donc, il y a aussi des conférences à partir de 11h, il y a une conférence sur les productions languedociennes, une qui concerne la généalogie de ses familles et une autre un peu qui est sur du Big Bang au smartphone, l'épopée du verre. Et également, on a une expo d'art contemporain qu'on installera sous un chapiteau en bambou de François Puech, qui est un des maîtres bamboutiers en France, qui viendra nous installer un chapiteau pour inviter divers artistes qui travaillent le verre sous forme de vitrail, pâte de verre, verre soufflé. Donc on retrouvera aussi des pièces de Pyrodorémus, d'Alain Guyot, de Lucine Amel, d'Anne-Marie Boimet.
0: Et en ce qui concerne les infos pratiques cette fois-ci, qui intéresseraient nos auditeurs et auditrices, donc à quel tarif sont tout simplement proposées ces activités-là?
2: Alors, la gratuité n'existe pas, mais on envisage quand même que l'événement soit gratuit, donc on cherche les financements ailleurs. Donc on invite tous les publics, on tient à ce que cette manifestation s'adresse à tous, donc on estime qu'elle se doit à la gratuité, même s'il n'existe pas, c'est un... Donc à partir de 9h30 le samedi, il y a une randonnée, une petite randonnée thématique qui se déroulera samedi 20 juin au départ du site, et à partir de 11h des conférences, et à partir de 10h Pyrodorémus donc il fait une démonstration de verre. On installe une verrie sous un préau, donc tout est sous abri, hein. On a l'expo archéologique est sous un chapiteau, la verrie est sous un préau, l'expo contemporaine et sous un autre chapiteau. Donc des conférences à partir de 11h, donc il y a trois conférences qui ont lieu dans la journée, c'est Jordi Mac, 11h, les productions languedociennes, 14h30, Dominique Guibert, généalogiste, donc qui est le spécialiste un peu de la généalogie de ces verriers, qui nous fera le panorama de ces familles de verriers du Rouergue. Daniel Neuville, donc qui est directeur de recherche au CNRS, qui nous fera l'épopée du verre du smartphone au Big Bang, une conférence un peu plus... extravagante, on va dire. Et également, à partir de 16h, il y a une dimension spectacle vivant qui va prendre le dessus, avec un spectacle de danse qui ouvrira la séance. Et après, un groupe de jazz manouche, donc c'est notre boulanger et notre couvreur qui viennent. Et puis, il y a Cool Groove qui fait du jazz funk-pop qui nous accompagne durant la soirée. Et il y a également Thierry Roussel qui participe à l'exposition en tant que créateur.
0: Est-ce que les participants, en tout cas les auditeurs, sont invités à s'inscrire en amont?
2: Non, vous pouvez vous rendre sur site. Il y aura également une buvette. On invite la brasserie Origine à s'occuper de la buvette. C'est une manifestation qu'on fait en partenariat avec la JAL. Donc, on utilise la structure de l'estafette, qui est une buvette avec du verre. Donc, c'est très à propos.
0: Donc, il y aura de la place pour tout le monde?
2: Oui. C'est un site qui est assez spacieux, qui permet quand même d'accueillir pas mal de monde. Et le dimanche, la programmation, on a confié la programmation musicale, on va dire, à la JAL, donc, qui va porter un peu aussi ce projet.
0: Merci beaucoup Nicolas pour toutes ces informations. Merci à Cyril aussi à ses côtés pour votre présence sur les traces des verriers du Rouergue. C'est les 18-19 pour les scolaires, on le rappelle, les 20 et les 21 juin pour le grand public à Cambulazé. Plus d'informations sur leur page Instagram qui est ma foi très bien fournie, @atelier.toutedirection au pluriel. Merci beaucoup messieurs.
2: Merci.
0: Merci Cyril.
1: Merci.
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0: Bonjour les valisos, comment ça va?
1: Bonjour,
2: ouais,
1: salut!
2: C'est la dernière!
0: Point, point, point, point, point! C'est la fin de l'école!
2: 2000ème émission!
0: C'est les vacances!
2: On fait ça pendant une heure et c'est bon là!
0: De faire les balances de micro si on fait un bonjour commun à chaque fois qui fait saturer tous les.
3: La saturation, c'est important. Notre ami.
0: Donc ça va du coup aujourd'hui?
1: Ouais, globalement.
2: Ça va.
0: Super. Aujourd'hui, au programme, eh bien, tous nos conseils pour vous emmener vers l'été en douceur et surtout en culture.
1: Oh,
2: en culture.
1: C'est nous.
0: Culture. qui veut commencer avec son mini conseil? Sacha, t'es là?
4: Je suis là, bonjour à tous.
0: Est-ce que tu veux commencer? Alors je vous fais une précision, car nous sommes beaucoup aujourd'hui en plateau. Et donc, je m'autorise à vous faire signe quand ça commence à faire trop longtemps et que du coup, il faut qu'on continue.
1: Oui.
0: Parce que sinon, on ne rendra jamais l'antenne. Et c'est un certain Zali qui nous suit dans la programmation.
4: Salut.
0: Donc, il faudra voilà, laisser la place à 19h. Mais Sacha, est-ce que ça te va si on commence par toi?
3: Et Sacha, si elle lève la main, c'est qu'il faut que tu arrêtes. Voilà. Et démerde-toi avec ça.
2: T'enverras des emojis.
4: Expliquons quand même. Je suis en distanciel, hein, donc je ne vois absolument aucune main. D'où la vanne. Alors, moi, ça va être très simple, en fait. Ce que je vous propose va se dérouler au tout début de l'été, même si, malheureusement, maintenant, l'été commence le 15 mai. Et tout de suite, justement, on arrive sur une période où, pour résumer, il fait harpin chaud. Du coup, ce que je vous propose, c'est tout simplement de vous enfermer dans une salle noire pendant 3 jours. En effet, donc le dimanche 28, lundi 29 et mardi 30 juin prochain, a lieu la fête du cinéma. Et la particularité, c'est que pendant cette période-là, peu importe votre cinéma, toutes les places seront pour tout le monde à 5 euros.
1: Ouais.
4: Voilà, donc ce que ça veut dire, c'est qu'on retrouve enfin, si je peux me permettre la petite critique, un cinéma abordable et accessible à tous. Et
0: comme tu y vas.
4: On se retrouve.
2: C'est pas vrai, si on y va le mardi à 11h du matin, en VF et à cloche-pied, c'est pas cher.
4: Voilà, donc du coup, vous allez avoir la possibilité de voir le film que vous n'avez pas forcément eu l'idée de voir pour pas cher. Voilà, si jamais par exemple un fameux film à la direction artistique très particulière sorti récemment vous intriguait mais vous n'étiez pas prêt à mettre par exemple une dizaine d'euros dedans, bah maintenant vous pouvez vous dire que pour la moitié du prix vous allez avoir une heure et demie de ça.
2: Alors, si tu fais référence au film de Dupieux, c'est moins d'une heure et demie. Hein, ça dure toujours une heure.
4: Oui, alors oui, c'est vrai que je visais pas particulièrement, mais
2: c'est vrai que par exemple cette année,
4: le film de Quentin Dupieux, Le Vertige est un excellent exemple. Pour ceux qui ne voient pas, je vous invite à aller voir la bande-annonce, c'est spécial.
2: C'est un voyage.
4: Pour résumer. Voilà. Et l'avantage, c'est que ben, un cinéma, ça a la clim, mais donc du coup, vous vous retrouvez à être au frais et à pas trop culpabiliser, puisque au final, ben, la clim, c'est pas vous qui l'utilisez, donc c'est pas vous qui alourdissez votre bilan carbone. Donc voilà.
1: C'est cool.
0: Ok. C'est bon, plan de Sacha. Sacha, pardon, si tu as donné l'info, je suis pas sûre d'avoir entendu. C'est tous les films qui sont concernés par la fête du cinéma ou c'est une sélection?
4: Non. Non, c'est la durée, c'est-à-dire pendant la totalité de ces 3 jours, tous les films de toutes les séances seront à 5 euros, hors évidemment supplément, c'est-à-dire que le film en 3D, il vous reviendra à 7, puisque forcément les lunettes sont à 2 euros généralement.
3: Donc on ira tous voir Toy Story 5,
1: ah oui, c'est vrai, peut-être,
3: qui sort la semaine prochaine.
4: Voilà, donc il y a Toy Story. Et justement, c'est très souvent qu'en tout début d'été, vous avez pas mal de sorties sympas qui se déroulent. Le Vertige de Quentin Dupieux, Toy Story 5. Vous avez eu, il y a pas si longtemps, un très chouette film du nom de Mandalorian and Grogu. Enfin voilà, pas mal de petits trucs. Et puis aussi, justement, généralement, les cinémas en profitent pour faire des ressorties, des petits films qui peuvent être à réessayer ou du grand spectacle, ressortis exceptionnellement pour cette période, puisque justement, des gens vont en profiter pour aller le voir. Donc voilà, mon conseil de cet été, c'est pendant 3 jours, vous pouvez aller vous enfermer dans une salle dans le noir avec d'autres gens, profiter de la climatisation regardez des films plutôt sympas en fonction de vos goûts et ce, sans trop culpabiliser.
3: Et manger du pop-corn.
1: Ouais.
4: Manger du pop-corn, évidemment.
3: Salé, évidemment.
2: Je voudrais juste rappeler qu'au moment du passage à l'euro, c'était 1 euro, la fête du cinéma. Donc on a, ça en a quand même pris 500% d'inflation
1: merci,
2: depuis.
1: Merci, Papi Zadie, de nous rappeler.
3: Oh, il a mis la mauvaise ambiance. Hein.
1: Merci de nous rappeler les bails de l'époque.
2: Il monte de 1 euro tous les 2-3 ans, comme ça, et puis finalement... Bon.
1: C'est de quand à quand, déjà?
4: Donc c'est le dimanche 28, lundi 29 et mardi 30. Alors oui, pourquoi pas le samedi? La réponse est, j'en ai aucune idée.
1: Bah, parce que le samedi, il y aurait trop de pertes.
2: C'est, ouais, en fait, concrètement, c'est là où les gens vont au cinéma. Donc...
3: Bah, ils sont mal.
4: Généralement, oui, la fête du cinéma, c'est un peu comme justement le printemps du cinéma. C'est statistiquement les moments où il y a le moins de monde dans l'année qui vient. Mmh. Et du coup, ils en profitent pour essayer de rattirer le chaland avec ce genre de promotion. Ça reste toujours intéressant.
0: Mmh. Bah merci Sacha pour ce conseil, c'est super.
1: Moi j'adore quand on me recommande de m'enfermer dans des gens dans des endroits noirs et climatisés.
4: Voilà. Dans des gens, je sais pas.
0: Heureusement que mon micro était allumé. Alors qui peut prendre? Bah tiens Cécile, t'as voulu faire la manine. Tu casses, tu payes, hein, comme on dit.
1: Exactement. Allez, oh là là. Et bah moi ça me va parce que pourquoi cette émission est devenue de plus en plus de droite, casseur payeur. restons dans des trucs à regarder. Alors moi c'est plutôt une série, donc ce sera plus court et en plus ce sera pas limité à 3 jours mais à plusieurs semaines, enfin limité à si vous avez Apple TV+, bien sûr. C'est une série qui s'appelle Margot a des problèmes d'argent, Margot's Got Money Troubles, une mini-série en 8 épisodes d'environ 30 minutes sur Apple TV+. Bien sûr, je ne souhaite pas ça à notre Margot internationale.
0: Qu'on salue, hein, oui, il nous manque deux chroniqueuses aujourd'hui, trois chroniqueuses même en fait, pardon, aujourd'hui, et on les salue bien bas, elles nous manquent.
1: On leur fait des bisous.
0: Coucou Delphine, coucou Margot, coucou Noah.
1: Oui.
0: Pardon.
4: Des bisous Delphine, des bisous Noah.
1: Tout à fait, tout à fait. Bon, en attendant, Margot, j'espère que toi, tu n'as pas de problème d'argent, que tu n'es pas comme Margot dans cette série. Margot, elle a la vingtaine, elle fait des études de littérature dans une fac un peu bas de gamme aux États-Unis. Elle a une liaison avec son prof de littérature, ne faites pas ça. Et bim, bah, la tuile, elle tombe enceinte et elle décide de garder. Et bah là, c'est l'histoire de la vie d'une jeune mère célibataire, alors pas dans la France à Macron, mais dans l'Amérique de Donald Trump, ce qui n'est pas forcément mieux. Dans son aventure, elle est épaulée par sa mère, jouée par Michelle Pfeiffer, aussi paumée que soutenante et franchement plutôt mignonne. Mais elle est aussi épaulée par sa coloc qui est fan de catch, qui est trop mignonne.
2: Elle est trop bien.
1: Qui est clairement mon objectif de vie personnelle. Pour moi, c'est elle l'héroïne. Elle est aussi épaulée par d'autres personnages qui débarquent petit à petit dans la série que je ne vais pas dévoiler ici. Ça parle maternité, ça parle parentalité, ça parle un peu sexualité, ça parle amitié, ça parle catch, ça parle OnlyFans, ça parle écriture et malgré les galères du personnage principal, c'est plutôt feel good. Donc je pense que c'est un peu la suite des teenage séries que notre chère Margot, d'ailleurs, adore détester maintenant qu'elle n'a plus l'âge de regarder des séries teenagers.
0: Elle adore les adorer toujours, hein, d'ailleurs. C'est vraiment son truc, les teenagers.
1: Oui, mais ça la saoule, c'est ce qu'elle disait.
0: Ceux qui sont ratés, oui, mais les bonnes séries teenage, je crois que...
1: Je sais pas. Bah, là, on est un peu dans le teenage, mais c'est le young adult plutôt. Donc, d'ailleurs, c'est tiré d'un roman young adult du même nom, Margot a des problèmes d'argent. L'autrice s'appelle Ruffy Thorpe. Voilà. Et voilà, donc tout ça pour dire que c'est une série qui est vraiment feel good, malgré les galères de Margot, quoi, la personnage principale. Je le recommande un peu à toutes les personnes qui sont en galère, mais qui ont besoin de se remonter un peu le moral. Parce que ça fait toujours
0: du bien. C'est nous tous, ça.
1: Voilà, c'est nous tous.
0: Bon, ben, allons tous se mettre devant un écran, car nous avons tous des money problems, je crois, en ce moment.
1: Ouais.
2: Puis ça fait plaisir de voir Michelle Pfeiffer dans un rôle qui est un peu surprenant en fait.
1: Vous l'avez vu, ça vous parle vous?
0: Moi je l'ai vu passer sur Insta parce qu'il y a Valérie Ray-Robert qui disait que c'était enfin une représentation cool du TDS qui n'était pas...
2: Oui, c'est vrai.
0: Où la personne en fait assumait son choix, c'était pas un truc pour laquelle elle était punie par le scénar. Et du coup, ouais, ça donnait assez envie de le regarder.
1: Oui, alors TDS, donc travailleur du sexe, je ne... Peut-être, quoi que si... En fait, là où j'en suis, j'en suis au milieu de la série, et elle ne s'est pas encore lancée là-dedans.
0: Donc, je viens de te...
1: Non, je le savais parce que c'est assez vite, c'est résumé. Ouais, voilà, en fait, c'est dans beaucoup de résumés, mais c'est marrant parce que ça, même au milieu de la série, ça n'arrive pas encore. Et donc, effectivement, c'est travailleur du sexe via notamment OnlyFans. Donc c'est assez intéressant. Donc je ne l'ai pas terminé. Voilà, il y a 8 épisodes, j'en suis au 4e et j'ai hâte de voir ce que ça va donner.
0: Et trop bien.
1: Voilà, donc juste pour info, le showrunner c'est David Edward Kelley, qui est évidemment le mari de Michelle Pfeiffer.
0: Évidemment, c'est aussi... on savait ça.
1: Ben, je ne savais pas, mais voilà, mais c'est un peu rigolo. C'est aussi le créateur d'Ally McBeal.
2: C'est vrai.
1: Et c'est aussi le showrunner de la série, là je regarde Zali, de la série Mister Mercedes de 2017,
2: absolument,
1: qui était une excellente série.
2: Absolument, très bonne adaptation de Stephen King. Qui était vraiment chouette, une des adaptations réussies. Ouais.
3: Mais surtout que vous parlez de Michelle Pfeiffer, mais il y a pas que ça dans la distribution. Il y a surtout Elle Fanning qui est super
2: connue
3: et Nicole Kidman.
2: Il y a Nicole Kidman également.
1: Je pense que je ne l'ai pas encore vue en fait. Nicole Kidman.
3: Ah d'accord, parce que franchement c'est peut-être plus connu que.
4: Le double spoil là.
1: Ouais, j'avoue.
3: Ah mais pardon, mais apparemment elle
1: est là. Et l'actrice principale, tu la connaissais toi?
0: Ah mais oui. Elle est Fanning, ouais bien sûr.
3: Elle est super. Ah, okay. Elle est connue depuis qu'elle est tout bébé.
0: Oui oui.
1: Et pourquoi?
4: Les enfants Fanning. Bah,
0: en fait,
4: ouais,
0: les deux sœurs Fanning, elles ont joué dans beaucoup de séries et de films depuis qu'elles sont enfants.
2: C'est une enfant star. Ouais.
3: Comment s'appelle le film avec où elle joue aussi avec
0: ouais, peu d'infos là.
3: Malédiction,
0: tu
3: non.
0: Oui oui.
3: C'est pas ça?
0: Maléfique.
3: Maléfique. Elle a fait tous les maléfiques.
1: Oui,
3: elle
1: d'accord.
3: Elle a fait au taquet de publicité aussi quand elle
2: alors,
3: était petite.
2: Alors, chers auditeurs, vous pouvez, chers auditrices, vous pouvez deviner l'âge des chroniqueurs en fonction de par qui ils sont hypés dans Margot et les problèmes d'argent. Si c'est Nicole Kidman, Michelle Pfeiffer ou Elle Fanning. Ouais.
1: Oui, c'est exactement ça. Franchement.
3: Bah, moi perso, je connais plus Elle Fanning que les autres, quoi.
1: Que Michelle Pfeiffer.
3: Ah, mais je sais même pas d'où elle vient.
1: Seigneur Dieu!
2: C'est Catwoman.
0: Ah, mais c'est chacun son tour, on se fait shame en fait.
1: Ah, mais oui, c'est
3: moi, je suis un peu milieu de Catwoman.
2: Dans les années 80.
3: Ah oui, parce que moi, ma Catwoman, c'était pas celle-là non plus.
1: Non,
2: c'est pas Libéry.
1: C'est toi, t'avais Libéry.
3: Moi, c'est Libéry, ouais.
1: Oui, mais t'as la vraie Catwoman. Excusez-moi, mais la vraie Catwoman, c'est celle de
2: Tim Burton.
1: De Tim Burton.
0: On va pas faire. Je vous ai dit quoi tout à l'heure? Que j'allais contrôler le temps. Et là, ça part sur qui est le vrai Batman, en fait, ça va pas.
1: Non, qui est la vraie Catwoman, c'est beaucoup plus intéressant.
3: Mais c'est pas d'info, si je connaissais pas tout, voilà.
1: Michelle Pfeiffer, Seigneur Dieu, je te shame.
3: Bah, Fanning,
4: pour recentrer, tant que vous êtes à prendre un abonnement sur Apple TV+, je vous conseille d'en profiter pour regarder l'excellente série dont la saison 4 arrive bientôt, de la série sur le foot.
0: Ted Lasso.
4: Mmh. Qui est exceptionnellement feel-good aussi, et la saison 4 arrive pour le mois d'août.
1: On veut du feel-good.
0: C'est vrai que c'est ça qu'on veut. Ceci dit, Zali nous a choisi une pause musicale. Et je suis pas sûre qu'on parte sur du feel good parce que tu t'es inspirée du choix la reco de Cécile.
2: Je savais que, pour une raison quelconque, je savais que Cécile allait parler de Margot des problèmes d'argent.
0: Vous ne vivriez pas ensemble par hasard?
2: Il faut maintenir un peu de mystère.
0: Mystère, mystérieux, hommage.
2: Moi, je suis sa Suzy, je suis sa colocatrice bizarre qui fait du cosplay.
1: Non, c'est
2: moi, Suzy. Non, tous les deux Suzy.
0: Anyway, tu savais qu'elle allait parler de Margot's Got Money Problem.
2: Une petite chanson qui a une trentaine d'années, quand même, d'une chanteuse que j'aime beaucoup, qui s'appelle Rachel Desbois, qui s'appelle Les gros problèmes d'argent, puisque voilà, c'est raccord.
0: Les gros problèmes d'argent, donc, qui nous emmènent vers les prochaines mini-recos de la valise, et ce, non sans quelques notes, Les gros problèmes d'argent, Rachel Desbois sur RTR.

0: Les gros problèmes d'argent de Rachel Desbois dans la valise qui est sur le point de se refermer. Ceci dit, on est ensemble. Tout de même jusqu'à 19h, il est 18h18, ça nous laisse un peu plus de 40 minutes pour faire les mini-recos, les dernières recos de l'année. Et on va continuer avec toi, Luana, si ça te va?
1: Ah bah oui, j'avais bien relu mon truc en plus, donc ça tombe très bien.
0: Oui, alors tu es la seule à en avoir préparé, donc...
2: oui, j'ai fait mes devoirs.
0: Tout va bien, t'es super.
1: Alors moi, je vais parler de la série qui s'appelle From ou Revenance en français, qui m'a été vivement conseillée par Cécile, une série américaine, et c'est la quatrième saison qui est en train de sortir sur Paramount+. Donc ceux qui ont la chance d'avoir Paramount+, je vous la conseille. C'est une série d'horreur et un peu de mystère, un peu comme Lost, l'ancienne série. Sauf que là, c'est centré sur une ville cauchemardesque qui piège mystérieusement tous ceux qui y entrent, et l'intrigue se repose un peu en double défi. T'as à survivre à la nuit, parce que dès que le coucher du soleil tombe, il y a des monstres terrifiants au visage d'humains, en fait c'est des humains terrifiants finalement, qui sortent de la forêt pour massacrer les habitants, et le seul moyen de s'en protéger, c'est qu'il faut avoir des talismans, bref. Et la deuxième défi, c'est trouver une sortie, parce que parce qu'ils sont piégés dans cette ville maudite. Et même s'il y a un shérif qui est nommé Boyd, il y a des survivants aussi qui s'organisent, qui tentent de mettre en place des systèmes pour essayer de sortir de cette ville. Et bon, ça fait 4 saisons qu'ils n'y arrivent pas, les pauvres amis, mais voilà.
3: Ils galèrent, hein, vraiment.
1: Ils galèrent un peu, les hommes-là. Ce qui est super, c'est qu'on voit une communauté d'une cinquantaine de personnes qui vit, quoi. Comment ils essayent de garder un semblant de vie normale dans ce qui n'est pas normal, finalement. On voit une famille qui arrive dans cette ville maudite par camping-car, une famille avec 2 enfants, un jeune garçon et une adolescente. On apprend l'histoire de certains habitants, leur évolution dans ce cauchemar, et surtout, il y a des péripéties, soit liées... dans le domaine de la survie, parce que des fois il manque de nourriture ou autre, soit dans le domaine du mystique, parce qu'il y a des monstres et plein de péripéties comme ça. C'est assez riche, c'est un peu apocalyptique, c'est un peu horreur, c'est pas très drôle honnêtement, hein, je vous... c'est pas feel good, mais c'est vraiment comme dans Lost. D'ailleurs, je pense que les scénaristes ou les producteurs,
3: c'est les mêmes producteurs, et c'est pour ça qu'on retrouve une partie du casting de Lost aussi, des acteurs en commun.
1: Bah, dont Boyd d'ailleurs.
3: Dont Boyd, qui était un des personnages principaux de Lost.
1: Ouais. Voilà, donc, et c'est marrant parce que tout comme dans Lost, ils ouvrent des portes, les scénaristes. On a presque l'impression que la réponse sera à la fin de l'épisode, et ils ouvrent une nouvelle porte. Et même si c'est décourageant pour certaines personnes, ils arrivent à faire en sorte de captiver les spectateurs et d'avoir le fameux « Oh, allez, un autre épisode pour comprendre
2: ouais. !»
1: Et c'est tous les lundis sur Paramount+.
2: Ouais, c'est qu'elle est forte. Voilà. Oui, non, c'est exactement ça. Il y a vraiment ce truc de « Ah, une porte s'ouvre, on va avoir la réponse. » Non, on n'a pas de réponse, mais il y a une autre porte qui s'ouvre. Ah. Bon, bah, je vais regarder l'épisode d'après pour savoir s'il y a une réponse à cette autre porte.
1: C'est un mélange d'énervant et de « je veux savoir ».
2: Donnez-moi l'information.
3: Des fois, de manière très littérale, c'est-à-dire qu'il y a vraiment des portes fermées. Tu pourrais dire « en fait, ouvrez-la », parce que derrière, il y a le truc que vous cherchez depuis longtemps, et tout le monde le sait, et juste, les scénaristes ont décidé que vous n'allez pas aller dans cette maison abandonnée pour ouvrir la... foutu cave qui est là depuis le début, et on sait qu'il y a des trucs, ils oublient un peu.
0: Refait le coup de la cave, du coup, genre il y a vraiment une trappe
1: All over again.
3: Vraiment. Okay. Non, vraiment, il y a des ficelles qui sont un peu les mêmes que dans Lost, mais avec la même science de maintenir l'attention, je trouve.
1: Et, ce qui est comparable à Lost aussi, c'est l'espèce de mystique, en fait, même religieux presque, où tu sais pas trop où ils sont vraiment, cette ville, est-ce que c'est quelque chose qui s'invente, tu t'en sais rien. Milliards de portes et tu sais pas. Et j'espère que ça va pas se finir comme Lost. Mais en tout cas, c'est apparemment l'avant-dernière saison, la quatrième, et ça s'arrête à la cinquième saison, apparemment. Après, on sait que quand ça marche, et que quand ça mène du fric, des saisons supplémentaires.
3: On sait tous que la dernière saison de Lost, c'était la 4, parce que bien sûr, ça a été conçu pour être en 4 saisons, et que les saisons 5 et 6, ils les ont complètement improvisées après. Quoi.
0: C'est quoi, tu veux dire que tout ça n'était pas prévu depuis le début?
3: Non, et je pense que même ils paniquaient de plus en plus au moment où ça, la fin arrivait, ça se sentait, on le sentait tous, on était gênés.
1: Voilà, donc si vous avez bien aimé Lost, dans cette espèce d'ouverture de porte finalement, vous aimerez bien From.
2: From.
1: From, avec from. Le bon accent.
2: Ah, bon accent.
1: C'est From.
2: Ah, le bon fromage.
0: Frometon.
2: Tu
1: t'endors,
2: qu'est-ce
1: qui se passe?
0: Un petit brain from là.
3: Pendant que tu reprends tes esprits, je peux quand même dire, faut quand même, c'est un peu graphique. quand même From.
1: Ouais.
3: Il faut quand même peur. Y aller si vous êtes. Enfin, faut pas être trop sensible à l'horreur un peu graphique, un peu de body horror. Il y a des gens qui se font bouffer. Il y a ce.
1: Mais il y en a pas beaucoup non,
3: non
1: plus.
3: Non. Hein. Il y en a pas tout le temps, mais quand il y en a.
1: Il y en a.
3: Tu sens que c'est un défouloir aussi pour les gens qui font les.
2: Ouais. Et puis il y a des scènes assez dures. Il y a des gens qui se font tuer devant les gens qu'ils aiment et qui sont obligés de regarder. Enfin. Y a
1: oui.
2: Des...
1: Bah, et voilà. J'ai dit que c'était une série. Voilà.
3: Ça reste quand même une série d'horreur plus que Lost.
2: À ne pas mettre dans. Oui, voilà, c'est ça. C'est beaucoup plus, comme tu dis, c'est beaucoup plus gore, beaucoup plus. Ouais. Ne pas mettre entre tous les yeux.
3: Oui, je. Voilà. Pas des petits.
1: Les phrases sont approximatives ce soir.
2: Mais c'est entre toutes les mains, mais sauf que c'est pas les mains, c'est des yeux. Donc,
3: bah, voilà. Les mains, c'est des yeux. Voilà, on est dans la. Guillermo del Toro, j'ai vu ce film également.
1: Une nouvelle porte.
0: Non, non, mais
1: Sacha, est-ce que tu nous entends par hasard, Sacha?
2: Ah, est-ce que Sacha est parmi nous? Aïe, aïe,
0: alors,
2: aïe,
0: Sacha
2: aïe.
0: Est parmi
3: ah,
0: nous.
3: Ah, là, là, il est coincé dans l'île.
0: Sacha, tu es là.
1: Sacha?
3: C'est pas une île.
4: Oui, je suis là, vous m'entendez pas?
1: Si, on t'entend maintenant. Est-ce que tu
0: as vu
3: Sacha? J'ai été censuré en fait.
4: Ah, donc depuis tout à l'heure, je réagissais à ce que vous disiez, vous m'entendiez pas.
3: Et vous réagissez
2: non,
3: pas.
2: Oh, désolé.
1: Mais c'était bah, sûr que c'était super
4: grave,
1: intéressant.
4: Franchement, c'est... si c'était pour les calembours plus que médiocres que j'ai lâchés, c'est pas grave. Non, mais du coup, je disais que. Alors, déjà, Primo, je n'avais pas du tout entendu parler de cette série. Et.
1: Mais Primo
4: et
1: va
4: que
1: la regarder.
4: Voilà, intéressé.
1: Ah, et ben Dozio va la regarder.
2: Je pense que ça va te plaire, ouais.
4: Voilà.
2: Ok.
4: Voilà, sinon, je disais juste From en français, traduit, ça s'appelle Deux.
2: Deux.
0: Voilà. Oui, oui, on a eu un débat tout à l'heure au bureau pour savoir. Enfin, au bureau. Là, en fait, à la radio, pour savoir si Provenance c'était une bonne traduction. Et oui, c'est vrai qu'une série
2: ouais,
0: s'appelle
2: c'est
0: Deux.
2: Mal, ouais.
3: Deux.
1: Voilà. Ouais, c'est un peu.
0: Bon, pas fou, quoi.
2: Ouais, ça peut être de la part. De...
1: Voilà mon ouais, conseil. Non. Et sinon, allez au lac de Parolou pour ah bronzer bon et ça vous fera du bien. Voilà.
2: C'est ça ton conseil de l'été.
1: Oui.
2: Mettez de la crème.
0: Attention aux myconicides, je sais pas quoi là.
2: Aux bactéries.
0: Ouais, voilà. Okay. Ce truc-là. Ouais.
2: Ah ouais.
0: Oh vérifiez la baignabilité de vos lacs. C'est tout ce que je dis. C'est...
3: Si voilà. Seulement une de nos chroniqueuses travaillait dans la qualité de l'eau et pouvait nous informer. Elle est pas là aujourd'hui.
0: On la salue bien.
3: Elle nous a laissé de la brioche.
2: Elle nous manque quand même.
0: Qu'il mange de la brioche, a-t-elle dit. Et ensuite, elle est partie en calèche. Zali.
3: Oui, c'est moi.
0: Est-ce que tu aurais toi aussi, hein, voilà, une petite recommandation à nous
3: oui,
0: faire pour
3: tout,
0: cet été?
3: Absolument, tout à fait. D'ailleurs, ces chroniques sont de moins en moins feel good au fur et à mesure.
2: Oui, c'est vrai.
3: C'est qu'on a commencé par ouais, le cinéma. Après, c'était Margot, elle a des problèmes d'argent. Après, c'est les gens coincés dans un truc. Et maintenant, c'est des enfants qui s'entretuent sur une île, quoi. Donc, puisque je vais vous parler de la dernière adaptation de Sa Majesté des Mouches par le. Qui est sur la BBC. Et d'ailleurs, je voudrais dire que c'est dommage parce que la BBC, avant, vendait ses séries à d'autres services publics européens. Maintenant, ils vendent au plus aux France, qui explique que le catalogue de la BBC se retrouve notamment beaucoup chez Bolloré, chez nous et chez Disney, puisque la série Sa Majesté des Mouches, puisque c'est de ça dont je vais parler, se retrouve chez nous dans le vault de Canal+, et c'est fort dommage. Néanmoins, je vais quand même vous en parler, puisque c'est la nouvelle série d'un certain Jack Thorne. On parlait de showrunner tout à l'heure. Est-ce que vous connaissez Jack Thorne?
1: Non, c'est un vieux, c'est ça, c'est pour ça qu'on connaît pas.
3: Voilà. En fait, vous le connaissez, mais vous savez pas que c'est lui. C'est notamment lui qui a réalisé les séries This Is England, qui font suite à un très beau film de 2006, qui a également fait Skins, la version anglaise.
1: Oh my god!
3: Voilà, et qui a également signé plus récemment Adolescence pour Netflix.
1: Oh là là!
3: La série en plan séquence.
1: Mais c'est super!
3: Donc, l'œuvre de Jack Thorne.
2: Il est aussi connu pour avoir écrit, en collaboration avec J.K. Rowling, un huitième mystère de Harry Potter. La forme de pièce de théâtre.
1: Ah, on l'aime moins bien du coup là.
3: Voilà. En fait, je dirais que le point commun de toutes les œuvres de Jack Thorne, c'est qu'il aime voir des adolescents souffrir.
1: Ah bah déjà.
3: This is England, Skins,
2: c'est vrai.
3: Voilà, vraiment, c'est adolescence.
2: Mais c'est grave son.
3: C'est vraiment son truc, ouais. C'est de filmer des adolescents et notamment de faire quelque chose qu'en fait presque aucune série télé ne fait, c'est de filmer des adolescents qui ont l'âge d'être des adolescents. C'est-à-dire que quand vous regardez une série comme Sex Education. C'est des adolescents, mais les acteurs, ils ont 35 ans, ils ont l'air d'avoir des problèmes d'impôts. Enfin voilà, c'est vraiment, ils ont l'air d'avoir des limbagos, c'est terrible. Ça ne ressemble pas à des adolescents. Les séries de Jack Thorne ont cette particularité, effectivement, de quand un personnage a 13 ans, généralement, l'acteur a 13 ans.
1: Est-ce qu'on peut peut-être dire que Monsieur Thorne, il a peut-être des soucis ou pas?
3: En tout cas, il réalise bien.
4: Il a pas d'argent. Lui, il a pas des problèmes d'argent.
3: Je pense que déjà, il a pas de problème d'argent, ça c'est sûr. Mais en tout cas, c'est effectivement ce vers quoi une grosse partie de son œuvre s'est orientée. Et je pense aussi qu'on lui confie des projets avec ce truc-là, notamment parce que avec le temps, il s'est avéré que il sait faire tourner des adolescents et qu'il a des équipes qui sont toujours un peu les mêmes, avec notamment des directeurs de casting pour enfants. Parce que faire tourner des enfants, on en avait parlé il y a quelques émissions quand on avait parlé de Ma Frère. Mmh. En fait, faire tourner des enfants, c'est pas la même chose que faire tourner des adultes, même en termes de direction d'acteur, en termes de placement et aussi en termes de contraintes. Typiquement, dans Sa Majesté des Mouches, dont je vais parler, il y a des responsables garderie dans le générique, ce qu'il n'y a pas, à mon avis, dans Margot des problèmes d'argent.
1: Tu serais surprise. Voilà.
3: et en fait, bah là, il s'attaque en fait à un gros morceau, puisque la BBC lui a donc confié une adaptation d'un roman qui est extraordinairement connu en Grande-Bretagne, qui est Sa Majesté des Mouches, qui est souvent considéré d'ailleurs au niveau mondial comme un des plus grands classiques de la littérature pour enfants.
2: Lord of the Flies,
3: qui est une référence directe à un des noms de Belzébuth, un des noms du diable. Et je crois que Luana, elle a été traumatisée par ce livre.
1: Bien sûr, évidemment.
3: Et ben moi aussi, voilà. Donc on en parlait.
0: Si on fait l'appel, oui.
2: Voilà. Ah, toi aussi, Nina.
0: Bah, programme de quatrième, je crois, en plus.
1: Et ben,
3: moi, c'était pas à l'école.
2: Moi non plus, c'était pas à l'école. Moi, j'ai jamais lu à l'école.
1: Ah, mais merci, je devenais folle. Je l'ai lu au collège, j'ai été forcée de le lire et tout le monde, mais non, c'est pas comme gna. Et voilà.
2: Si. Alors peut-être que ça dépend des gens qui tu demandes. Troisième ou quatrième. 10 ans de différence.
3: Bah oui, moi,
2: c'est pas
3: moi,
2: le même programme.
3: C'était pas, voilà, nous, c'était pas au programme. Moi, je l'ai juste lu parce que ma mère me l'a acheté pendant qu'on était en vacances en Bretagne et que je m'embêtais comme un rat mort. Voilà, des enfants nous écoutent. Et du coup, j'ai été profondément traumatisée par ce livre. l'adaptation de Jack Thorne, c'est une mini-série en 4 épisodes qui est, je le dis de suite, extraordinairement fidèle au roman. Il y a des adaptations, il y a des petites revisites, il y a quelque chose qui sont modernisés, mais c'est aussi brutal que peut être ce roman Sa Majesté des Mouches, un roman des années 50, ça a été écrit en 54, donc quelques années après la guerre, un moment où on s'interrogeait beaucoup sur la nature du mal et sur la manière dont des sociétés et des démocraties peuvent très vite basculer dans autre chose. Puisque ça raconte, du coup, l'histoire d'une bande d'enfants qui sont... on nous le dit très rapidement, dans la série c'est très allusif, mais dans le livre c'est un peu plus explicite, ce sont des enfants qui sont évacués dans une guerre qui ne sera jamais nommée, et dont l'avion d'évacuation se crache sur une île déserte, et tous les adultes meurent, donc les enfants survivent à ce crash parce qu'ils sont dans l'arrière de l'avion, et l'avion est tombé vers l'avant, donc ces enfants se retrouvent isolés sur une île, probablement dans le Pacifique, c'est pas extrêmement clair. Mais
1: encore une fois, Lost, mais avec des gosses.
3: Ouais, voilà, avec moins de mystères quand même. Enfin, moins de. Ils se les causent un peu tout seuls, les mystères. Mais c'est un peu l'ambiance île déserte et survie, quoi. On est d'accord qu'il y a une parenté. Ouais. Sauf que là, bah, les plus vieux, ils ont 12-13 ans. Et les plus jeunes, ils ont 4-5. Donc, bah, comment ces enfants vont-ils pouvoir survivre très rapidement, comme ce sont des enfants britanniques de la bonne société.
2: des années 50.
3: On comprend qu'ils viennent tous, que leurs parents sont plus ou moins. Tous des militaires, des profs, des universitaires, etc. Donc ils viennent vraiment de la bonne société. Très rapidement, ils vont dire oh, bon, on va faire la démocratie, nous sommes des Britanniques. Donc on va prendre un coquillage qu'on va appeler la conque. Et la personne qui va avoir le droit de parler, ça va être la personne qui va tenir le coquillage. On va voter pour élire notre chef. Et ça tient environ 14 secondes. puisque assez rapidement vont émerger deux enfants de ce groupe-là. Un jeune homme qui est plutôt charismatique. Qui va s'appeler Ralph, qui va être élu chef du groupe, et un peu son miroir antagoniste qui est Jack. Jack qui est plutôt un enfant qui croit pas vraiment au consensus démocratique et qui croit beaucoup plus que c'est celui qui arrive à faire l'arme la plus aiguisée qui devrait être le chef. Et très rapidement, des tensions vont naître entre ces deux groupes parce que c'est des enfants sur une île livrés à eux-mêmes, donc c'est un petit peu compliqué. Et ces tensions vont escalader, et ce qui était au départ un embryon de société et un embryon de démocratie, ça va très vite se compliquer, notamment quand les plus jeunes de ce groupe vont commencer à faire des cauchemars et à rêver d'une bête qui entrait cette île. Voilà, donc je rentre pas dans les détails, mais il y a d'autres personnages qui font le sel un petit peu de ce récit, notamment un enfant épileptique qui s'appelle Simon et qui a des visions et qui entend des voix, etc. Donc qui va avoir un rôle important là-dedans, une bande de jumeaux qui sont absolument tiraillés entre le charisme des deux chefs qui émergent sur cette île, et un personnage que dans le roman, dont on n'a jamais d'ailleurs le nom dans le roman, là il a un nom, mais que tout le monde appelle Piggy, parce qu'il a le malheur d'être un peu plus enrobé que les autres, et il s'avère que Piggy aussi a un rôle très important, puisque c'est celui qui, de fait, connaît le mieux la survie et sait le mieux ce qu'il faudrait faire pour s'organiser, sauf que personne ne l'écoute parce que lui n'a pas le charisme des deux leaders de l'île.
2: C'est le petit gros à lunettes, Piggy.
3: Voilà, c'est un... C'est
2: je
3: un,
2: relate beaucoup trop de cette pauvre enfant qui ne voit rien à 2 mètres.
3: Voilà, et qui est aussi extrêmement myope, et il va y avoir effectivement un enjeu avec ses lunettes. Oui, Sacha, tu voulais dire ?
2: Ouais.
4: Non, je disais, tu décrivais mon enfance, c'est tout.
3: Ça, Piggy, c'est l'enfance de beaucoup d'enfants qui étaient peut-être scolairement un peu en avance et socialement un peu en retard.
2: C'est bien résumé.
3: Et
4: je me sens tellement décrit.
3: Ouais, bah, je pense qu'on fait pas de la radio associative.
2: Waouh. Eh oh, t'es pas obligé de nous outer comme ça.
3: ça mène à tout. Que si vous êtes Piggy, ça s'arrange au bout d'un moment.
2: Ouais.
3: Engagez-vous dans des assos. Bon, bref, tout ça pour dire.
2: Ouais, j'ai cru que t'étais engagez-vous dans l'armée. Vraiment, j'ai eu super.
3: Non.
2: Engagez-vous qui disait.
3: Ne faites pas ça. Bon, bref, du coup, ça c'est un petit peu la base de ce récit, et il faut savoir que Sa Majesté des Mouches a été écrit par William Golding comme une espèce de parabole non seulement sur le bien et le mal, mais aussi sur la civilisation et qu'est-ce qui fait qu'on est ou qu'on n'est pas une civilisation. Golding, c'est quelqu'un qui a aussi fait beaucoup de philosophie après, qui a beaucoup travaillé sur la philosophie de l'humanisme, de l'humanité, de la moralité, et qui après est parti dans des trucs complètement chez pair dans les années 70 à base de la Terre a-t-elle une conscience, et vraiment sur des trucs beaucoup plus New Age. Mais à cette époque, il s'interrogeait
1: drogue,
3: vraiment
1: finalement.
3: Sur qu'est-ce qui fait de nous des sociétés, qu'est-ce qui fait de nous des sociétés humaines et organisées, et comment elles peuvent très vite basculer dans autre chose quand on enlève certains garde-fous, quand on s'en remet à des chefs charismatiques, etc. Et cette nouvelle adaptation, je dois le dire, elle est extrêmement spectaculaire. Jack Thorne et ses équipes, parce qu'encore une fois, c'est pas juste un showrunner, il travaille aussi avec des équipes qui sont rodées. Il sait très bien filmer les enfants, il sait aussi très bien filmer les paysages et la tension dramatique.
2: Il sait filmer la souffrance des enfants.
3: Et il sait filmer, voilà, j'allais le dire.
2: C'est terrible, franchement, les parents ne regardaient pas ça, c'est terrible.
3: Voilà.
0: Mais qui doit le regarder du coup si les parents... Les enfants.
2: Les gens qui s'en foutent des enfants, je sais
0: ah oui,
2: pas.
0: Okay.
3: Non, mais en fait, déjà, si vous avez aimé le livre, parce que vous l'avez lu et qu'il vous a marqué, c'est une très belle réactualisation de ce livre. C'est-à-dire que vraiment, il y a des petites touches de modernité dans la mise en scène, mais qui sont aussi sans concession. C'est-à-dire que la violence du livre n'est pas édulcorée. Et il faut le savoir, certes, c'est un roman pour enfants, Sa Majesté des Mouches, mais c'est un roman extraordinairement violent. C'est-à-dire que, grosso modo, je dis pas qui, ni quoi, ni comment, mais tous ces enfants n'arriveront pas au bout du voyage. Quoi. Notamment parce que.
1: Oh, elle est horrible cette phrase.
2: Voilà, rien que
3: voilà
2: ça.
3: Donc si vous êtes un peu sensible sur le. Mais en même temps, rien n'est gratuit dans Sa Majesté des Mouches. C'est-à-dire que toutes les tensions qui sont exacerbées, on voit arriver le drame et on voit comment il y a une logique aussi à tout ça quand on s'en remet trop à la violence pour gouverner, ou au contraire, quand on pêche des fois par excès de naïveté en disant que. On va aller voir le camp adverse et ils vont revenir à la raison parce que grâce au pouvoir de notre charisme et de notre small talk, tout d'un coup la civilisation britannique va pouvoir reprendre le dessus et tout va bien se passer et personne va jeter un gros caillou sur quelqu'un d'autre quoi.
5: Grâce au pouvoir de la rhétorique, ramener la raison dans ces esprits perdus.
3: Un petit peu. Et moi j'avais été marqué beaucoup à la fin par la fin de Sa Majesté des Mouches, que je trouve extraordinairement intéressante dans tout ce truc où à un moment donné ces enfants vont être remis en face de tout ce qu'ils ont fait et ça va presque en fait s'arrêter là-dessus sur le moment où ils vont réaliser en fait ce qu'ils sont devenus et jusqu'où ils ont été et en fait le fait que cette fin soit un petit peu reprise et un petit peu encore une fois modernisée et mise en image dans cette nouvelle adaptation, je trouve ça vraiment très élégant, c'est très beau, c'est très rouge aussi, il y a tout un travail sur la colorimétrie de la série qui est incroyable.
2: C'est très coloré, c'est-à-dire que les verts des plantes, des feuilles sont très verts et puis la colorimétrie parfois fait n'importe quoi et le vert passe au rouge et on se retrouve dans une forêt intégralement faite de feuilles rouges.
3: Des rouges fluo quoi quasiment.
2: Ouais, c'est très fluo, c'est très...
3: C'est étouffant en fait. Ouais. C'est étouffant quand ça doit être étouffant et c'est très lumineux et ensoleillé quand ça doit l'être, c'est vraiment très beau et il y a notamment un travail sur le sound design et je terminerai là-dessus qui est extraordinaire. La musique a été en partie écrite par Hans Zimmer. Hans Zimmer qui a fait énormément de musique de film pour d'accord
2: oui,
3: okay.
2: Oui.
3: Tout le monde connaît pas.
0: Pardon, oui, en plus c'est un peu pédant du coup.
3: Non, tout à fait, c'est moi qui suis un peu.
2: Il y en a qui connaissent pas Michel Pfeiffer, alors peut-être tout le monde ne connaît pas Hans Zimmer après tout.
0: Allez, on va partir sur les.
3: Donc voilà, si vous voulez, il faut être averti avant, mais si vous voulez voir un truc qui est vraiment à la fois très dur, mais qui est une très belle adaptation d'un livre très intéressant dans ce qu'il raconte et dans la manière dont il le met en scène, s'appelle Sa Majesté des Mouches, que vous pouvez regarder avec un pare-feu sur la BBC, j'imagine, gratuitement, et sinon malheureusement c'est sur Canal+.
2: Ok. Et
0: oui.
2: Oui. Waouh. Ça, c'est, oui. Ça, c'est du rebond.
0: Non, pardon. Mais... C'est, en plus, c'est une digression. C'est juste que moi, c'est, bon, c'est, je ne paye plus, mais je n'ai plus de plateforme parce que je n'ai pas les moyens d'en avoir. Mais je pense que ouais, Canal, ça vaut la peine de se demander à quel point ça compte, en fait, dans l'influence du milliardaire Bolloré, d'avoir encore une plateforme un peu cool qui permet.
3: Il y a un épisode de SIC, je crois, qui parle de ça tout à fait. Récemment.
0: Je n'osais pas aller sur ce terrain-là, mais puisque tu m'y emmènes.
2: Monsieur connaît les émissions de terre.
1: Mais c'est vrai, parce que c'est ce que je suis en train de penser, c'est à chaque fois on propose des séries sur des trucs payants. Genre moi j'ai proposé sur Paramount Plus.
3: Non, pas toujours. On a parlé de CRT. Là aujourd'hui, pardon. C'était un peu un hasard.
1: Qui a Paramount Plus en fait? Tu vois, qui a Apple TV?
6: Sur Canal.
2: Sur Canal, si. Ouais.
1: En fait, faut que tu aies Canal pour avoir tout le truc, quoi.
3: Bah, en fait, ça dépend de ce par quoi tu te connectes. Parce que typiquement, si tu te connectes via une PlayStation 5, c'est impossible d'avoir Paramount Plus sans souscrire un abonnement Canal. Mais t'es pas obligé de prendre le contenu Canal dedans. Mais en fait, ils ont un deal avec certains constructeurs de plateformes.
2: Ah ouais,
3: mais par contre, sur certaines Smart TV, t'as l'appli Paramount Plus directement. C'est-à-dire qu'en fait, c'est l'écosystème du visionnage en VOD. Maintenant, il est extraordinairement complexe. Et tu passes par des applis qui passent par des applis qui passent par des applis. Et typiquement, pour voir du contenu à du

0: main de donner.
1: Merci Zali pour ce conseil. Du coup, débrouillez-vous pour le voir où vous pourrez. Dans la vie, en fait, débrouillez-vous. Voilà tout.
2: Après, les VPN, c'est payant aussi. Donc, on a prononcé le mot en paix. Hein, donc, vous savez comment faire. Demandez-nous sinon.
1: Voler une voiture.
2: Voilà. Vous ne téléchargeriez pas un policier.
1: Avant de passer au dernier conseil culturel et à un petit point sur la grille des programmes de l'été sur cette radio que vous écoutez, je vous propose une dernière pause musicale. Et bon, mon cœur balance, mais il se trouve que j'ai appris récemment qu'un morceau que vous connaissez sans doute parle en fait de tuerie d'enfants de masse. Et donc, je trouve que finalement, c'est assez lié avec le thème dont tu
0: Quelle
1: as parlé,
0: Zali.
1: Quelle
0: belle émission, là, cette valise.
1: J'avoue.
3: Ah, vraiment, c'est estival.
2: Enfer, quoi,
3: c'est estival.
1: Non, mais vous le voyez là, c'est la fin. C'est très triste. Mais moi, je pense qu'en fait, vous allez entendre les premières notes et vous allez vous dire « mais non ». Et après, vous allez écouter et vous allez faire « ah ouais, chaud ». Donc, je vous propose de profiter ensemble jusqu'à la fin de cette valise, en fait, enfin plutôt jusqu'à ça nous amène au dernier conseil culturel de cette valise, de Foster the People, Pump the Kicks sur RTR et dans la valise.
0: Mais non.
2: Ah ouais, chaud.
0: Ah les coquins.
3: Ah ouais, chaud.

0: Pump Top Kicks, Foster the People dans la valise. La valise qui est donc sur le point, ça y est, c'est vrai, de se refermer pour la saison. Il nous reste 15 minutes ensemble et on va finir avec ma petite reco de dernière minute que je n'ai pas très bien préparée, mais c'est pas grave, ça devrait aller. Moi, je vais vous parler aujourd'hui. Alors, je vais rallumer Sacha avant. voilà.
1: Ouais, rallumer le son de Sacha, c'est bien. C'est
0: je rallume Sacha.
2: Sacha, t'es rallumé?
3: Je suis bien rallumé. Ah.
2: Mais il est fou. L'enfant, ça va pas la tête.
3: Allumer plein fer.
2: Ah, super. Vas-y, Nina, à toi.
0: Merci. Je vais vous parler d'une petite reco parce que j'ai fait ça récemment et c'est facile et c'est chouette, pour l'été. C'est un jeu vidéo qui s'appelle Scriptorium Master of Manuscripts, dans lequel vous incarnez un moine copiste ou monale copiste.
2: Incroyable.
0: Voilà, et donc en fait, le principe, c'est très simple, c'est Canva au Moyen-Âge. Hein, voilà, vous pouvez en fait réaliser les commandes de gens qui viennent vous voir, et parfois ce ne sont pas que des gens, ça peut être aussi le diable, tout simplement.
2: Oh non, la magie des mouches.
0: C'est le
4: et bonjour, je suis le diable.
0: C'est à peu près ça qu'il fait. Ouais,
5: j'aimerais un flyer pour ma fête, s'il vous plaît.
0: Pour la fête du village.
4: Je cherche une graphiste.
0: Et je la payerai en visibilité. Non, merde.
6: C'est mieux que
7: c'est un peu ce que dirait le diable, hein, vraiment.
1: Non, le diable n'est pas le frais de l'IA.
0: Et du coup, vous avez des tas de petits éléments que vous pouvez installer sur votre page de manuscrit, dont vous pouvez ajuster la taille, l'orientation. Vous pouvez savoir si ça se met par-dessus ou par-dessous l'autre élément. Enfin, vraiment, c'est un régal. Et tout ça avec des illustrations fort jolies qui s'inspirent évidemment de dessins médiévaux. Donc en plus, c'est un graphisme très chouette avec des animaux qui ont toujours des têtes absurdes, notamment les chats. Et les moutons, les chevaux, car je viens d'en voir un passé. Donc c'est super. Donc ce jeu, Scriptorium Master of Manuscripts, c'est évidemment un jeu qu'on peut faire un peu en dilettante. Moi, c'est clairement ce que j'ai fait. On n'est pas du tout obligé de le terminer. Enfin, je ne sais même pas s'il y a vraiment une fin. Il y a un scénario, mais l'idée, c'est vraiment de se faire plaisir à faire des pages jolies. J'ai vu dans les commentaires sur Steam que des gens s'en servaient, par exemple, pour faire des pages pour des jeux de rôle. Ça permet de faire des idées, quoi. Et ça coûte donc la somme modique en ce moment, car il y a une offre spéciale apparemment qui finit le 15 juin, ça coûte 11,99€. Alors pas tout à fait modique, hein, si je puis me permettre du coup. Mais voilà, ceci dit, la démo est gratuite et vous pouvez déjà tester, c'est vrai, à l'ère d'aujourd'hui, c'est tout à fait... Enfin, c'est même moins cher qu'un paquet club.
7: C'est vrai que pour un jeu indé, c'est pas très cher, c'est souvent plus 15-20 euros. Quoi.
2: Une place de cinéma.
7: Oui, une place de cinéma.
3: Tout à fait, aussi.
0: Sans popcorn. Si vous pouviez me le convertir en farine, ça m'arrangerait. mais donc oui, la démo est gratuite, donc vous pouvez vous y essayer pendant 2-3 heures, je pense, un truc comme ça. Et ça vous permet de voir c'est un bon cozy game, je pense, c'est un peu ça qu'on dit, c'est un truc qu'on peut faire sans trop y réfléchir, et c'est très chouette.
2: En fait, tu fais quoi? Tu fais des flyers médiévaux, c'est ça?
0: Tu fais des pages, en fait, moine copiste, hein, pour celles qui n'ont pas la ref, mais moi je suis médiéviste, bien sûr.
1: C'est la rêve du moine copiste, où est-ce qu'on est?
0: Je sais pas, on est fatigué. C'est les personnes, en fait, qui copier les textes tout en les enluminant et en les illustrant au Moyen-Âge. Et donc en fait c'est ça, on vient te poser une commande qui pour une page de texte, qui pour un panneau d'entrée de ta propre boutique, et donc t'as une banque en fait d'illustrations que tu peux utiliser,
2: et toi tu fais ton propre design, voilà. Et après c'est le jeu qui valide ou pas ton design.
0: Alors t'as des obligations liées à ta commande, mais si t'as envie de faire ta page et
3: libre,
0: l'enregistrer telle quelle, t'es libre, enfin vraiment à la fin je pense que tu peux complètement aller avoir plein de petits éléments dans ta banque, dont des têtes de plein de chiens, des herbes, des trucs que tu peux mettre autour, des polices j'imagine, et après faire ce que tu veux en fait.
3: C'est une mode qui est en ce moment depuis 2-3 ans dans le jeu vidéo, ils appellent ça un peu le wholesome entre guillemets, et ça fait un bien fou d'enfin avoir des jeux vidéo qui assument le fait de ne pas être dans la violence entre guillemets, ou du moins le fait d'avoir un ennemi, et de vraiment juste dire écoute, t'as ce système, t'en fais ce que tu veux, t'as un objectif qui n'a absolument aucun lien avec tabasser des gens ou une possible dualité, et ça... Voilà, ça se déroule tranquille et t'arrives à quelque chose qui est super chouette quand même.
0: Ouais, c'est ça. C'est un peu, je sais pas, comme si vous faisiez des mots croisés, quoi. Enfin, c'est très chouette.
1: Oui, c'est ça. T'écoutes des podcasts en même temps.
0: Tu fais ta petite page.
1: Ouais, non, c'est cool.
7: Tu regardes Sa Majesté des Mouches, comme ça, t'as pile la dose de stress et de chill.
0: Ah, ouais. J'étais les sœurs de Marge pendant 2 secondes, je sais pas, oui, c'est ça.
7: Elles t'ont possédé, vraiment. Ah, c'est... Oui, c'est ça qui t'as vendu un manuscrit au diable et maintenant tu es possédée.
0: Et oui, parce que je me suis complètement fait avoir comme une bleue, j'ai vendu mon deuxième manuscrit au diable, alors que c'était vraiment sûr, quoi. Mais
1: et il fallait pas le faire ?
0: Je crois que si, c'est vraiment le scénario.
6: On s'en fout. C'est sûr, en fait.
7: Ce qui est facile, c'était celui qui t'habille en Prada, quoi. Vraiment, tu le reconnais, normalement.
0: Ouais, je suis vraiment Yankee de cette blague, c'est fou. J'adore.
1: Fatiguée.
3: Elle est très bonne.
1: Je suis fatiguée. Heureusement, c'est la fin de la valise.
0: C'est la fin de la valise. Et avant de la finir, je vous propose, si ça vous va, de repasser le micro à notre chère Luana. Car c'est la dernière, pas la dernière sur Nova, hein, We Wish, mais bien la dernière de la saison. Luana, si ça te va, je te laisse quelques minutes pour nous parler de la grille d'été ou de ce que tu choisis de nous préciser de cette grille d'été.
1: Oui. Luana, notre Guillaume Meurice à nous.
0: Et notre directrice des programmes aussi.
2: Écoutez, c'est la semaine prochaine, c'est la fin de la grille normale et on passe en grille d'été d'ici lundi prochain. Donc il n'y a plus de refait ta prog. Ma dernière, c'était ce matin. Je suis moitié triste, moitié contente parce que j'ai besoin de repos. Cécile, tu connais
1: C'est moi, accessoirement, qui fait la dernière de la
2: tu
1: fin
2: verras,
1: d'été.
2: C'est super. Refait ta prog. Okay. Et c'est remplacé par la playlist des bénévoles. Et on mettra aussi un peu d'agenda culturel dont entre 9h et 10h. Ensuite, il n'y a pas forcément de nouveaux programmes ou de nouvelles émissions. Il y aura beaucoup de rediffusions d'émissions qui ont été créées cette année, comme d'habitude finalement. Il y aura toujours des directs, notamment Borderline, Redim Reggae ou Planétaire. Il n'y aura plus la valise non plus. On fait une pause, on se repose. Il y aura des programmes un peu nouveaux, c'est-à-dire il y aura des nouveaux minutes préjugées, il y aura aussi des minutes spéciales pour les 500 ans de la Catoche, la cathédrale de Rodez, évidemment. Voilà, il y aura aussi des nouveaux reportages. Enfin, il y aura moitié nouveauté, moitié rediffusion, et surtout beaucoup de musique finement choisie, sans publicité, pour l'instant.
0: Accrochez-vous à ça tant que ça dure. Est-ce que alors peut-être c'est une épine que je te plante dans le plaid, mais peut-être pas. Épinez-moi. Qu'est-ce qui nous arrive? Parfois la programmation de la grille de l'été, elle peut être consacrée aussi à des émissions. Ça peut être des reportages un peu sur les visites à faire l'été, les choses comme ça. Là, c'est ce dont tu parlais par rapport à la cathédrale. Ou est-ce qu'il y a d'autres programmes un peu comme ça?
2: Ça notamment, ce sera plus une chronique faite par l'agglomération et nous pour mettre en valeur l'histoire de cette belle catoche. Et il y aura surtout. Là, il y aura un reportage bientôt sur la Pride qui va se faire demain. Il y aura des reportages d'actualité, mais pas forcément
0: de carte postale ou de visite. Pas de carte de postale. Okay.
2: Parce qu'on la connaît, notre bonne vie Aveyron. Hein. Non, là, on se sert de.
7: Sur SoundCloud, toutes les rediffusions des clés du patrimoine et de Minute Patrimoine.
2: Ah, il me relance. Mais si, clés du patrimoine, c'est les nouveautés. Nous allons toujours continuer le voyage tout au long de la vallée de la Sorgue. Donc, ça, c'est nouveauté.
1: On continue la vallée de la Sorgue avec Patrice.
2: Ah, la belle vallée. Et les orchidées et tout ça.
3: Dans la vallée
0: de la Sorgue.
2: Non, ça va être chouette et on utilise cette pause estivale pour faire des créations, pour faire de l'administratif et pour faire plein de nouveautés pour la nouvelle grille qui va s'activer mi-septembre. Quand on espère chouette, mais on va devoir réfléchir à comment on l'a fait.
1: Tout à fait. C'est, soit dit en passant, c'est un vrai travail hein, de remettre cette grille à jour et de réfléchir à tous les programmes. Un travail que Luana a fait chaque année, tous les étés, et qui prend du temps et qui sont des choix éditoriaux, qui sont des vrais choix. Donc bravo pour ce travail. Bravo.
7: Il faut aussi rappeler que vous aurez des vacances cet été, et ça c'est cool, et qu'il faut que vous en profitiez pour ne pas penser à la radio. Oui.
2: Est-ce qu'on va y arriver?
7: Si j'en vois une par les boulots.
0: Je répondrai à sa question car je suis son vice-président. Je suis membre du bureau.
7: Et ouais, moi je suis au CA, du coup on surveille, on les surveille.
1: Ah, c'est vrai.
0: Oui.
1: On est surveillé de près, c'est terrible.
7: On va les voir en serviette de bain, avec des lunettes de soleil, avec des grands chapeaux de plage. Quoi.
1: C'est très toxique comme notion de travail. Je ne veux plus travailler là-dedans.
7: On vous dit trop fort de vous reposer, c'est terrible.
1: Pire patron.
0: Avant de se quitter, peut-être qu'on peut se poser une petite question aussi. Est-ce qu'on remet ça l'année prochaine? La valise.
3: Plaisir non caché.
1: D'accord.
0: Mais, alors ça, c'est noté, Sacha, trop bien. Bon, parce que je vais pas te mentir, là, t'as que l'audio description, mais les autres n'ont pas répondu, en fait.
7: Bah, on attendait d'abord.
1: On se regarde d'un air un peu perplexe.
0: Je crois qu'on est en train de se faire larguer, Sacha. Enfin, vraiment, c'est terrible. Oui.
1: Est-ce que toi, Nine, tu as envie de recommencer?
0: Bah, bien sûr. Enfin, oui.
2: Ah, mais voilà, vous faites tous les deux. Puis bah... Allez.
7: Alors, moi, je vais sur l'autre radio associative de la région pour faire un programme qui s'appelle L'Attaché Case, où on parle de. Mais bien sûr que je reviens l'année prochaine, évidemment.
1: Man bag.
7: Le man bag. Le man purse.
1: Sac à main.
3: Le sac à dos.
7: Oui, bah évidemment qu'on revient l'année prochaine. C'est trop bien de faire la valise et tout. C'est... Voilà.
2: Bah nous, salariés, c'est par dilettante, mais oui, voilà. on est là.
1: Ouais. Bah après, on est contente de pouvoir s'appuyer sur vous, les délicieux bénévoles, délicieux et délicieuses bénévoles, pour faire notamment l'animation et préparer un peu tout ça en amont, parce que effectivement, on n'a pas toujours le temps, mais on est toujours content de venir quand on peut venir.
0: Eh bien, c'est toujours un plaisir.
3: Ok, super, mais en attendant, c'est grâce à vous que tout ça tourne. Hein. Faudrait peut-être arrêter de nous glorifier et dire un petit peu que sans vous, il n'y a rien qui se passe.
2: Non, mais on est payé pour ça.
1: Oui, il y a la moula qui va derrière.
0: Et quel argent.
1: Et alors là, pof, si tu fous la flou.
2: Ah là, on est riche d'amour. Hein. Pas d'autre chose, hein, je te le dis.
7: Je tousse car j'ai avalé un ticket passion.
1: L'associatif.
0: Donc, si je reprends, on se retrouve l'année prochaine.
3: Mais oui.
0: L'année prochaine, en termes radiophoniques, ça veut dire à partir de septembre.
1: Oui.
0: Souvent, c'est la première semaine ou première quinzaine de septembre.
2: Ouais, tu peux dire la deuxième semaine, si oui, pas
0: voilà, deuxième quinzaine de
2: voilà,
0: septembre.
2: Tout simplement.
0: Il n'est même pas dit que les valiseuses soient au rendez-vous dès la deuxième quinzaine de septembre. Parfois, ça arrive qu'on arrive un peu plus tard.
1: Mmh, on se laisse la possibilité.
0: Voilà. Mais l'important, en fait, c'est que vous ayez envie de nous retrouver. Mais c'est pour ça que vous nous aimez. Voilà, vous nous le dites parfois, ça fait longtemps qu'il n'y a pas eu d'émission. Ouais, mais on crée la demande, en fait. On crée le désir chez vous et c'est ça qui est important.
1: Le capitalisme radiophonique, incroyable.
0: Ou alors une relation toxique avec ton émission préférée, je ne sais pas. Merci les valiseuses pour cette belle année qu'on a passée ensemble.
1: Mais
3: merci à toi,
1: merci aux auditeurs.
7: Tu seras au contrôle.
0: Évidemment, tu n'as même pas besoin de poser la question. Et on remercie aussi nos collègues qui ne sont pas avec nous dans les studios, mais qui sont avec nous dans le cœur.
1: Dans le cœur, ouais, exactement.
0: Avec le cœur.
7: On s'en souvient.
0: Margot, Delphine et Noah, coucou à vous.
1: Oui.
0: On est désolés que vous n'ayez pas pu être là, mais on pense fort à vous et on espère vous retrouver sur les bancs de la valise l'an prochain, dès septembre.
1: Tout à fait.
0: Ou octobre.
1: On verra.
2: Ou avant, hein, on se verra sûrement avant. Donc.
3: Valise aux alentours de septembre.
1: De c'est septembre.
0: Ça, exactement.
1: Valise que vous pouvez réécouter en podcast, bien évidemment, sur le SoundCloud de Radio Temps en Rodez. N'hésitez pas, même si, enfin, toutes nos recos, même si c'est celle de l'année dernière, ça marche toujours. Et on a toujours des bonnes choses à vous recommander, même si c'est un an de retard.
0: Elle me pique mon conducteur, celle-ci.
1: Sorry.
0: C'est du
1: nord.
0: Je sors, en fait.
1: Ah, bah,
0: je pars.
1: Non, mais très bien.
0: Je vous laisse les rênes de l'émission.
1: Salut. Ciao.
0: À bientôt. À bientôt.
7: Allez,
0: Liana.
7: À plus tard.
0: À bientôt Zali.
7: À bientôt.
0: À bientôt Sacha.
3: Oh, bon été.
0: Et à bientôt Cécile.
1: Et salut. À bientôt Nine.
7: À bientôt les auditeurs sans lesquels nous ne saurions rien.
0: Oh là là, quel faillot celui-là, j'en peux plus.
1: Bye.
7: Bye.
3: Bye.
0: Aujourd'hui, nous nous sommes dit au revoir en recommandation que vous retrouvez dans la description de la balado-diffusion. 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La valise est rediffusée vendredi 17 juin à midi, vendredi 19 juin à 18h. À 19h sur le 107FM, vous retrouvez Ceci n'est pas un groupe avec le seul, l'unique, qu'ils ont essayé de limiter mais ils sont pas arrivés, Zali. Puis la musique de votre radio, sans publicité pour l'instant, et DJR à 21h. Vous restez en musique sur RTR avec Million de Yend. Bonne soirée à l'écoute de votre radio.

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1: Tiens, en comptant le pilote, que vous n'écouterez, Dieu merci, sans doute jamais, ça fait 10 fois que je vous parle de groupes ou de musiciens de fiction qui ont, à un moment donné de leur carrière virtuelle, sauté le pas de se retrouver dans la réalité. Alors, pour fêter ça, je vais vous faire un petit épisode de fin d'année un peu plus court pour parler d'un sujet quasiment hors série, mais auquel je repense tout le temps. Le personnage de Charlie Kelly dans la série It's Always Sunny in Philadelphia. Il s'agit d'un des rares personnages de sitcom ayant composé l'intégralité d'un opéra rock qui s'est retrouvé véritablement interprété sur scène pour le meilleur et pour le pire. Bienvenue dans Ceci n'est pas un groupe, l'émission qui vous parle des groupes qui n'existent pas tout à fait.

Je ne vous en voudrais pas trop de ne pas connaître la série It's Always Sunny in Philadelphia, tant elle n'a jamais réussi à gagner en France le côté culte qu'elle peut avoir aux États-Unis. Oh, elle est largement trouvable chez nous, hein, puisqu'elle a été diffusée sur FX et FXX, sur Netflix et désormais sur Disney+. Mais allez savoir pourquoi ça n'a jamais vraiment pris. Enfin si, j'ai une petite idée du pourquoi ça n'a jamais vraiment fonctionné en France. Déjà, Philadelphia, c'est une série incroyablement longue, une des plus longues sitcoms jamais diffusées, avec 15 saisons et 162 épisodes au compteur, et une 16e saison actuellement en cours de tournage. Ensuite, parce que Philadelphia, qui est une de mes sitcoms préférées, bah c'est un humour extrêmement particulier, auquel on n'est pas forcément habitué. Imaginez une sorte de Friends inversé. Vu de loin, tout a l'air de ressembler à une sitcom normale. Un groupe d'amis se raconte des aventures rocambolesques dans un bar, il y a des romances, il y a des quiproquos, il y a des personnages secondaires truculents, bref, on est dans quelque chose de très classique. Sauf que les personnages de Philadelphia sont tous, sans exception et sans ambiguïté, des personnages absolument détestables et des êtres humains affreux, sales et méchants. Irrespectueux, incultes, dépourvus de la moindre solidarité les uns envers les autres, parfois racistes, toujours misogynes, alcooliques et voleurs, le casting de la série est composé d'une bande d'êtres humains absolument lamentables. Et c'est un peu tout le génie de la série, tout est fait pour qu'on se moque non pas des choses horribles qu'ils sont en train de faire, mais bien d'eux, et du fait que ce soit des êtres humains absolument médiocres. Parce que les personnages de It's Always Sunny in Philadelphia ne gagnent jamais, ils ne triomphent jamais, ils finissent toujours humiliés, punis et renvoyés à leur stupidité, et ça fait presque 20 ans que ça dure. Dans le casting, on retrouve Ron, un alcoolique toxicomane notoire, catholique pratiquant refoulant son homosexualité et persuadé d'être un génie des arts martiaux. Il y a aussi Dennis, un playboy de bas étage persuadé d'être un top modèle et incapable de gérer l'argent dont il a hérité. Il y a Dee, sa sœur jumelle, bête, violente, incapable de résister au moindre coup de pression. Et il y a Frank, incarné par l'insubmersible Danny DeVito, leur père indigne, manipulateur, sordide, et prenant un malin plaisir à humilier ses enfants. Et enfin, il y a Charlie. Charlie Kelly, incarné par Charlie Day, qui est co-créateur de la série, et c'est peut-être le moins pire de la bande, mais c'est pas le moins pathétique. Servant plus ou moins de larbin aux autres, il est absolument ignare, illettré, extrêmement immature et visiblement tourmenté par un passé compliqué. Et il est obsédé quasiment jusqu'à la folie par la serveuse d'un café voisin qui n'en a absolument, mais alors absolument rien à faire de lui. Oh, et Charlie est absolument persuadé d'être un musicien de génie.

0: À plusieurs reprises dans la série, particulièrement dans les premières saisons, Charlie se retrouve aussi derrière un synthétiseur bon marché à ahaner des chansons grotesques. Lors de la saison 4, diffusée en 2008, cette obsession va le conduire à composer un opéra rock tout entier, The Nightman Cometh, qui sera l'objet final de la saison. Il s'agit d'une sorte d'allégorie de l'enfance de Charlie, qui se voit régulièrement visité par l'homme de la nuit, et qui est lui-même tourmenté par un troll incarné par son père biologique. Tout ceci s'achève dans une orgie de sang et de karaté, nous rappelant que The Nightman Cometh a été écrit par un enfant traumatisé piégé dans le corps d'un adulte idiot. L'épisode est absolument hilarant et repousse les limites de ce qu'on peut montrer à la télévision, même pour une série aussi trash et irrévérencieuse que It's Always Sunny in Philadelphia. Les personnages y rivalisent de mauvais jeux de mots et de mauvais goûts, et les dernières minutes de l'intrigue se reposent sur une des demandes en mariage les plus malaisantes que vous ne verrez jamais à la télévision. Concernant la partie musicale, l'épisode figure tout un tas de petites chansonnettes, toutes plus atroces les unes que les autres, pour lesquelles l'ensemble du casting de la série donne de la voix. Danny DeVito, en troll libidineux, est particulièrement appréciable.
1: Dayman. Fighter of the Nightman. Champion of the...
2: Sun.
1: You're a master of karate.
2: And friendship.
1: For everyone.
2: A Dayman, that's it!

0: friendship for everyone.
1: Dayman!
0: Dayman!
2: Nice, we'll get the...
0: Fighter of the night, man!
3: L'épisode sera un véritable triomphe critique et deviendra instantanément culte auprès des fans de la série. Il est régulièrement encore cité comme un des tout meilleurs épisodes de Philadelphia. Ce qui conduira un an plus tard à une tournée un peu spéciale de la part des acteurs, une version étendue, complétée et interprétée sur scène en public de The Nightman Come F. De simples blagues dans un épisode, la pièce devient une comédie musicale à part entière. Bien entendu, l'idée n'était pas de jouer la pièce pendant des années à Broadway, mais le casting organise tout de même une sympathique tournée d'une dizaine de dates à travers les États-Unis, qui s'achève évidemment par une représentation triomphale à Philadelphie. The Nightman Come F, la comédie musicale, ne se contente pas d'être une simple reprise de l'épisode de la série, mais comprend de longues tirades semi-improvisées de la part des acteurs, de nouvelles chansons, de nouvelles scènes, et arrive à étirer le concept sur près d'une heure de show complété par un visionnage en public de l'épisode d'origine. Ce qui étire la représentation sur une bonne heure et demie, ce qui fait une soirée décente. Chaque représentation de la pièce fait salle comble, et le public est absolument conquis. La dernière représentation a lieu fin 2009 et fait l'objet d'une captation qui sera ensuite intégrée au DVD de la série, ce qui reste encore le meilleur moyen de découvrir cette comédie musicale. Je veux dire par là bien entendu que des gens l'ont rippé et l'ont mis sur YouTube parce que retrouver des DVD de 2008 de It's Always Sunny in Philadelphia, c'est pas forcément évident.

0: Le personnage de Charlie Kelly aura par la suite de nombreuses autres occasions de pousser la chansonnette au cours des saisons suivantes de It's Always Sunny in Philadelphia. On retrouve par ailleurs certaines de ses performances vocales les plus approximatives sur Deezer et Spotify, et attention, c'est pas toujours des plus élégants. Charlie Day, lui, poursuit une sémillante carrière d'acteur comique et on a pu l'entendre chantonner 2-3 trucs dans la bande-son des films Lego, par exemple, où il interprète le personnage secondaire de Benny. Mais rien là-dedans qui n'atteindra les sommets de la gloire autant que The Nightmare Come F en 2009 avec cette étrange tournée scénique. Par ailleurs, si vous voulez davantage d'informations sur les conditions de production et d'enregistrement de cette comédie musicale, il y a un podcast officiel en anglais qui revient là-dessus. Ça s'appelle The Always Sunny Podcast et c'est animé par les acteurs de la série. L'épisode consacré à la comédie musicale a pour invité Lin-Manuel Miranda, le célèbre auteur de comédies musicales comme Hamilton, donc n'hésitez pas à y jeter une oreille. Et on se quitte avec The Troll Toll, la chanson de Danny DeVito dans la comédie musicale. Et on se retrouve très vite pour un nouvel épisode de Ceci n'est pas un groupe.
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Bonjour et bienvenue dans Latin America présenté par El Nono. Aujourd'hui, comme lors du précédent numéro, on retourne sur les premiers artistes que je t'avais passé lors de mon premier numéro il y a 8 ans de cela. Aujourd'hui, on part donc au Mexique avec Natalia Lafourcade. Maria Natalia Lafourcade Silva est née le 26 février 1984 à Mexico, mais a passé son enfance à Coatepec, dans l'état de Veracruz. Elle est la fille du musicien chilien-mexicain Gaston Lafourcade Valdenegro, professeur à l'Université nationale autonome du Mexique, l'UNAM, et à la faculté des beaux-arts de l'Université autonome de Querétaro. Il est également le fondateur de l'association chilienne des organistes et clavecénistes. Sa mère, Maria del Carmen Silva Contreras, a étudié le piano et s'est spécialisée en pédagogie musicale. Elle a créé la méthode McCarthy pour la formation musicale et le développement humain holistique des enfants et des éducateurs. Elle a adapté et pratiqué cette méthode avec Natalia après que celle-ci ait subi un traumatisme crânien suite à une chute de cheval, dans le but de faciliter sa rééducation par la musique. Elle est également la nièce de l'écrivain chilien Enrique Lafourcade. Voici pour commencer Cursis Melodias.

Natalia Lafourcade a manifesté des talents artistiques dès l'âge de 2 ans. Elle raconte qu'elle réunissait ses voisins et se mettait à imiter différents chanteurs. À cette époque, elle prenait des cours de flûte, de danse, de peinture, de théâtre, de piano, de guitare, de saxophone et de chant. À 10 ans, elle a commencé à explorer la musique traditionnelle mexicaine. J'avais 14 ans, on a été cambriolés, explique-t-elle au mag Rolling Stone. Donc ma mère et moi, on est partis vivre dans un appartement que ma tante nous prêtait. J'étais curieuse et j'ai commencé à fouiller les placards. Je suis tombé sur une guitare classique sur laquelle il ne restait que 3 vieilles cordes en nylon. Je ne savais pas en jouer, mais j'ai commencé à essayer des trucs. Après avoir vécu plusieurs années à Coatepec, elle déménage avec sa mère à Mérico, où elle s'inscrit à l'Institut pédagogique anglo-espagnol. En 98, grâce à son talent, à l'âge de 14 ans, Natalia intègre le groupe Pop Twist, qui comprend également Tabata, ancienne membre du groupe Jeans, et Pamela, ancienne animatrice d'une émission pour enfants sur TV Azteca. Le groupe se sépare cependant en juin 2000. On écoute Mi Lugar Favorito.

Après avoir terminé ses études secondaires, Natalia Lafourcade entre à l'académie de musique Fermata, où elle rencontra la chanteuse Jimena Sariñana, Juan Manuel Torreblanca et Alonso Cortés, qui deviendra des années plus tard le batteur de la Forquetina. En 2000, le producteur Loris Cerroni décide de produire son premier album solo. Le 8 juillet 2002, elle sort son premier album, Natalia Lafourcade. Pour la clôture de sa première tournée d'albums, Natalia Lafourcade a cessé de se produire en solo et a commencé à se produire avec son groupe. Alonso Cortés, César, Shanona et Yunien Viveros, sous le nom de Natalia y Lafourquetina. En 2005, Natalia y Lafourquetina sortent l'album Casa, produit principalement par Emmanuel Del Real, de Café Tacuba. Le 2 juin 2006, après une tournée, Natalia y Lafourquetina annoncent leur séparation. Suite à la dissolution du groupe, Casa remporte le Latin Grammy Award du meilleur album rock groupe. On écoute de cet album Ser Humano.

Natalia Lafourcade est déménagée un temps au Canada, où elle rencontre le groupe People Project, avec lequel elle collabore encore. Natalia retourne au Mexique et commence à travailler sur Les 4 saisons de l'amour, son premier album instrumental, en collaboration avec l'orchestre symphonique des jeunes de l'État de Veracruz. En 2009, elle sort son album intitulé « Huhuhu », une expression de joie. L'album comprend des collaborations avec des artistes rock et pop de renommée internationale tels que Julieta Venegas et Juan Son. Son album « Mujer Divina », homenaje à Agustín Lara, est sorti le 18 septembre 2012. Parmi les invités de cet album figurent par exemple Gilberto Gil, Jorge Drexler, Emmanuel Del Real de Café Tacuba, Lila Don, Devendra Benhart, ainsi que le groupe DLD et Kevin Joassen. Pour cet album, Lafourcade a obtenu un disque de platine et un disque d'or en décembre 2013 pour plus de 94 000 ventes. De son album suivant, Hasta la Raíz, sorti en 2015, est extrait le single Nunca es suficiente, réinterprété en 2018 avec le groupe de cumbia mexicain Los Ángeles Azules, qui a dépassé le milliard de vues sur YouTube en août 2020. 2,35 milliards à l'heure actuelle. Voici ce morceau.

C'est avec Hasta La Raíz que Natalia Lafourcade a remporté lors de la 16e cérémonie des Latin Grammy Awards les prix de la chanson de l'année et de la meilleure chanson alternative pour Hasta La Raíz, ainsi que ceux du meilleur album de musique alternative, du meilleur album technique et de l'enregistrement de l'année. Le 5 mai 2017, Natalia Lafourcade a sorti son nouvel album Musas, accompagné par Los Macorinos, musiciens de la vieille école ayant déjà collaboré avec des artistes comme Chavela Vargas. Le premier single de l'album, Tu Si Sabes Quererme, a cumulé 22 millions d'écoutes sur Spotify dans les 2 mois suivant sa sortie. Après Hasta La Raíz, j'ai pris davantage conscience des projets musicaux que j'allais entreprendre et j'ai compris que dans cette quête constante, il me fallait explorer notre passé, notre essence, à travers des chansons et des histoires enfouies, dans les accords et les mélodies, explique Lafourcade. Nous avons créé Musas dans le but de faire revivre des trésors cachés et oubliés. C'est un hommage au folklore latino-américain, interprété par Los Macorinos, affirme-t-elle. L'album a été certifié disque d'or au Mexique pour avoir dépassé les 30 000 exemplaires vendus. Voici Tu Si Sabes Quererme avec le chanteur de salsa panaméen Rubén Blades et la rappeuse mexicaine zapotèque Mare Advertencia Lírica.

Fin 2017, Natalia Lafourcade contribue à la musique originale du film Coco de Disney Pixar, interprétant deux versions anglaises de la chanson Recuérdame et Remember Me. Pour la version mexicaine et latino-américaine, elle a interprété une version solo qui n'apparaît pas dans le film mais figure sur l'album. La version finale est celle de Carlos Rivera. Dans la version américaine, Natalia interprète la chanson avec Miguel. Elle en est même le thème principal. Cette version a remporté l'Oscar de la meilleure chanson originale. En février 2018, elle a sorti l'album Musas Volumen 2, qui comprend des chansons qu'elle a composées elle-même. Le 8 mai 2020, Lafourcade a sorti officiellement un Canto por México, un album caritatif dont les bénéfices ont été reversés à la construction du Centro de Documentación del Son Jarocho, situé à Ratitlán de Morelos, dans l'état de Veracruz, endommagé lors de tremblements de terre de Puebla en 2017. Cet album comprend également des collaborations avec des artistes tels que Carlos Rivera, Los Auténticos Decadentes, Jorge Drexler, Emmanuel Del Real, Panteón Rococo et Los Corolites. Lors des Grammy Awards 2021, Lafourcade a remporté le prix du meilleur album de musique régionale mexicaine avec son album Un Canto por México, volume 1. Le 28 mai, Natalia a sorti officiellement la deuxième partie de son album Un Canto por México, volume 2. Voici de cet album Un Derecho de Nacimiento avec le groupe mexicain Panteón Rococo. Ce morceau avait été passé lors de ma première émission, mais sous une autre version que je l'invite à découvrir.

Après un voyage à l'Hacienda San Lorenzo à Parras de la Fuente, le plus ancien vignoble du Mexique, Natalia Lafourcade a été inspirée pour collaborer avec la poétesse Citlali Aguilera Lira afin de produire le single Tierra Querida en octobre 2022. Lafourcade sort son premier album en 7 ans entièrement composé de chansons originales, intitulé De Todas las Flores. L'album a été produit par Adán Jodorowsky. Voici de cet album María la Curandera.

En 2025, La Forcade entame une nouvelle phase artistique avec la sortie de Cancionera, un album enregistré et mixé entièrement en analogique à Mexico, coproduit une fois de plus avec Adán Jodorowsky. L'album se caractérise par des prises live intégrales qui capturent la vulnérabilité et l'intimité de chaque performance. Pour ce projet, elle collabore avec des musiciens tels que Hermanos Gutiérrez. J'ai écrit Cancionera juste avant mes 40 ans, a-t-elle déclaré. Et quand on entame une nouvelle décennie, on se demande souvent, est-ce que je suis bien dans ma peau? Est-ce que je veux continuer comme ça? Alors, dans cet album, je réfléchis à ces questions et j'adresse un message à mon moi profond, ne pas avoir peur d'être moi-même. Voici Danza de Gardenias avec Los Macorinos.

Natalia Lafourcade a remporté de nombreux prix nationaux et internationaux, dont 4 Grammy Awards, 18 Latin Grammy Awards, ce qui fait d'elle l'artiste féminine ayant remporté le plus de Latin Grammy Awards de l'histoire. 5 MTV Video Music Awards Latin America et bien d'autres. Elle a rejoint le projet Altruiste, un toit pour mon pays, qui vise à promouvoir le développement communautaire par la construction de logements temporaires pour les personnes à faible revenu et d'autres projets d'émancipation sociale. Personnellement, j'ai eu la chance de la voir en concert au Coco Théâtre de London en 2018, devant un public conquis dans une atmosphère douce et épicée à l'image de sa musique. On écoute Nada es Verdad avec Los Corralitos.

Hasta la Raíz de Natalia Lafourcade est devenue de façon inattendue un hymne lors des manifestations pro-immigration à Los Angeles de 2025 contre la politique de Trump. Écrite il y a près de 10 ans, cette chanson parle de l'importance de rester fidèle à ses racines, même loin de chez soi. Vous écrivez une chanson, vous la donnez au public, et vous ne savez jamais quand ni comment elle peut devenir si importante pour quelqu'un, a déclaré Lafourcade. Durant sa tournée, Natalia Lafourcade a confié être inquiète pour son groupe et son public. Elle craignait que des rafles d'immigrants ne ciblent les personnes assistant à ses concerts. Les gens prenaient des risques rien qu'en quittant leur maison pour venir chanter avec moi, a-t-elle déclaré. Je me suis sentie humble. Elle a déclaré que les concerts étaient devenus un espace de partage et de connexion. J'étais si fière d'être mexicaine, d'être une femme et une auteure-compositrice. Voir des gens défendre leur culture avec dignité, c'était un moment de guérison collective. Voici donc Hasta la Raíz.

Voilà, c'était donc Latin America avec Natalia Lafourcade, née Mexico. Merci à toi, cher auditeur, auditrice. Merci à Toff à la réalisation et merci à toutes les radios qui diffusent mes émissions. Merci au site Wikipédia, Pan360 et theworld.org qui m'ont permis de préparer cette émission. Je te laisse avec le morceau El Balajú, Serenata Huasteca avec Los Corrolites, ainsi qu'avec une citation de Natalia Lafourcade. La musique rassemble les gens, elle fait tomber les murs, elle nous aide à ouvrir nos cœurs. À ciao, bonsoir.

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1: Bonsoir à toutes et à tous et bienvenue dans Planète Air, l'émission qui traverse les styles, les âges et les fuseaux horaires. Tous les vendredis soirs, 21h, 22h, sur Radio Temps Rodez. C'est toujours un plaisir de vous retrouver. Chaque vendredi soir, on est ensemble pendant une heure. Ce soir, c'est Summer Party dans Planète Air. On va se passer du Sia, Taylor Swift, Pharrell Williams, Jason Derulo, Lil Kim, Alicia Keys, Outkast, Shane Paul et j'en passe des meilleurs. C'est parti, on démarre tout de suite avec What You Say, Jason Derulo. On est ensemble jusqu'à 22h. Vous connaissez la formule, attachez votre ceinture, montez le son, faites de la place autour de vous. Ce soir, ça va danser. C'est parti, Planète Air, ça commence maintenant. Let's go!

Vous étiez bien à l'écoute de Planète Air tous les vendredis soirs 21h, 22h sur Radio Temps Rodez. J'espère que vous avez apprécié passer cette heure avec moi. Moi, c'est toujours un plaisir de passer cette heure avec vous. Je vous laisse avec le dernier son. On se retrouve dès la semaine prochaine pour un nouveau Planète Air. D'ici là, prenez soin de vous et de vos proches. Peace, love, unity. À la semaine prochaine. Ciao.

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0: vois, je t'avais dit depuis le début.
1: Ah, mais ouais, du coup, c'était le groupe.
0: C'était le groupe.
1: J'avais pas compris en fait à la base.
0: Bah, on est un groupe en fait, à Bessetta, on fait de la musique.
1: Ok, d'accord.
0: Voilà, c'est le rap, Concorde.

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Je me rappelle ce soir de février. Il faisait très froid dehors. J'étais arrivée un peu en retard à cause de la circulation sur le boulevard Saint-Marcel. J'avais mis ma robe rose et bleue, une de mes préférées. C'était un soir quotidien, parmi tant d'autres soirs et pourtant...